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2: Engueule-moi, j'ai fait une connerie.
3: Mais c'est pas bien.
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0: Du coup, du continent du matin, c'est justement Pino qui nous l'a trouvé. Alors, on est sur un gars qui a cherché à échapper à la police.
1: Oui, on part en Louisiane. Oh, en Louisiane.
2: Il y a un G, hein. En lasagne. On part en lasagne. Allez, on y va.
1: Donc, il y avait un monsieur qui avait une attitude un petit peu suspecte au volant et pour cause, il avait vraiment bu. Donc, les autres conducteurs l'ont alerté. Et quand il a vu les policiers, il s'est dit foutu pour foutu, je vais me foutre en l'air dans le fossé, etc. Et ensuite, il a pris la fuite en courant et il a fini dans un marais. Et le problème, c'est que dans ce marais, il y avait des alligators qui lui ont mordu les fesses. Il n'y a pas d'autre mot.
0: C'est la Louisiane.
1: C'est la Louisiane.
2: Ah ouais.
1: Et heureusement, il s'en est sorti, tout va bien. Et là, il est en cellule de dégrisement. Le temps de réfléchir à tout ça, quoi.
3: Et le croco ?
2: Ah oui, c'est pas ouf.
1: Bah, si c'est ouf, quand même. C'est
3: ah non, mais l'histoire est ouf. Ouais. Non, mais là, c'est pas ouf. Non, mais non. C'est pas ouf pour lui, quoi.
0: L'alligator, il se l'est pété. Il a dit donc, j'ai eu un humain, je lui ai bouffé le cul. Bravo, Rocco.
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0: Bonjour Cindy.
1: Bonjour.
2: Salut Cindy.
1: La famille, bonjour tout le monde.
0: Salut trop Cindy. Ben, trop bien de t'avoir au téléphone, ça fait plaisir.
1: Ah bah oui, carrément.
0: Cindy, t'habites où? Tu fais quoi dans la vie?
1: Alors moi, je suis aide-soignante hein, avec des personnes en situation de handicap et je suis dans la Somme, à Nampont-Saint-Martin.
0: D'accord.
1: Entre Berck et Abbeville.
0: Ok, je vois que t'as 30 ans.
1: Ouais.
0: Bon, ça va, la vie est belle, t'as un chéri, t'as une chérie?
1: Un chéri, une maison, un enfant, tout va bien.
0: Bon, bah écoute, un animal de compagnie peut-être?
1: Oui, bien sûr, un chien.
0: Très bien, il s'appelle comment le chien?
1: C'est Oxane.
0: Oxane.
3: Bon, bah top, bah, bonne journée à toi alors.
1: Merci beaucoup, bah, vous savez déjà de vous avoir, c'est super.
0: Eh bah, ben, ça fait plaisir de t'avoir, tu nous écoutes depuis longtemps Cindy?
1: Bah, ça va faire un petit 10 ans maintenant depuis que j'ai commencé à travailler.
3: J'aime bien cette expression.
0: Une décennie.
3: Un petit
0: 10
3: ans, là.
0: Non, mais tu sais, c'est important les auditeurs fidèles. On a beaucoup de nouveaux auditeurs qui nous rejoignent. Mais moi, ce que j'aime, c'est aussi les fidèles parce que ça veut dire que depuis 10 ans, tu t'es jamais lassé. Et moi, je suis content d'avoir des gens qui se lassent pas. Cindy, il y a 1000 euros cash à t'offrir ce matin au saut du lit. Je te rappelle le principe. Je te pose une question. Tu as 13 secondes pour trouver la bonne réponse. La question que je vais te poser attend une réponse en chiffres. Donc, en fait, pendant 13 secondes, tu vas me faire des propositions et je vais t'aider à affiner le tir. Principe du plus ou moins, en fait. D'accord? Si tu as la bonne réponse dès les 3 premières secondes du chrono, tu gagnes l'intégralité de la somme, les 1000 euros. Et ensuite, à chaque seconde qui passe, il y a 100 euros qui disparaissent. Donc, le but pour toi, c'est de trouver le plus rapidement possible la bonne réponse pour gagner un maximum d'argent. On est d'accord, Cindy?
1: D'accord, oui.
0: Aujourd'hui, nous sommes le 10 juin. C'est le jour du Portugal. Aujourd'hui, Cindy, c'est la fête nationale du Portugal. Pays magnifique, avec des villes magnifiques, mais également des plages de rêve. Donc, il y a également la plage de Nazaré où des surfeurs du monde entier viennent tenter de dompter de véritables murs d'eau. Peut-être vous avez déjà vu ces musiques, de cette, ces images de cette vague.
3: C'est immense.
2: Ouais, c'est très, très ouf.
0: Le record est détenu par un Allemand qui s'appelle Sébastien Schnettner. Mais combien de mètres mesurait la vague qu'il a surfé? Cindy, top chrono.
1: 30 mètres.
0: C'est moins.
1: 15 mètres.
0: C'est plus.
1: 20 mètres.
0: C'est plus.
1: 25.
0: Un peu plus.
1: 26.
0: Oui. Les amis, vous imaginez, la vague faisait 26 mètres 21.
2: Déjà, c'est un immeuble.
0: Je trouve ça ouf qu'on puisse mesurer les 21 cm quand c'est de l'eau.
2: Attends, mais elle avance. Oh, mais elle avance cette vague.
0: Non, mais l'image est folle, les amis. 26 mètres, c'est un immeuble d'eau. C'est-à-dire que même quand je vois les téléspectateurs, pour ceux qui nous suivent en vidéo sur funradio.fr, on voit les téléspectateurs qui sont en train de regarder, tu te dis mais attends, les gars, la vague, elle va nous emporter aussi avec la voiture et tout ce qui va avec. Cindy, bon, à l'arrivée, ce qui t'intéresse, toi, c'est de savoir combien t'as gagné. T'as gagné 400 euros.
2: Bien, c'est bien.
1: Super, merci beaucoup, l'équipe.
0: On te fait des bisous, merci. Cindy.
1: Bah merci à vous aussi, bonne journée. Et puis restez comme vous êtes super.
0: Et un amour. Et tiens, puisqu'on parle d'amour, il s'appelle comment ton chéri?
1: C'est Julien.
0: Julien? Et
1: oui.
0: Ça fait combien de temps que vous êtes ensemble avec Julien?
1: Ça fait 10 ans.
0: Alors, Julien, nous, tout est arrivé dans ta vie en même temps, Cindy.
1: C'est ça, à 20 ans, c'est bien.
0: Et ben, c'est pas mal, j'avoue.
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1: Alors, vous aimez David Guetta, mais est-ce que vous aimez Nikos?
2: Ah, bien sûr.
1: Alors, on part en Grèce. Voilà, c'était juste pour ça. Tu sais, moi, je tente des choses comme ça. Je la rends vivante.
2: C'est vrai que la Grèce, à part Nikos, on ne sait plus trop quoi dire, en fait.
3: Ouais. Bah, Fetag ou Nikos.
2: Ouais, voilà.
1: Ouais, c'est vraiment, c'est hyper réducteur.
3: Cliché FM.
1: Alors, c'est un voleur qui s'est rendu lui-même à la police, mais vraiment sans se rendre compte. Il est rentré chez lui, et chez lui, c'était un bazar pas possible. Alors, qu'est-ce qu'il a fait? Qu'est-ce qu'il s'est dit dans sa tête, ce mec?
0: Il a mis le feu?
1: Non, il a pas mis le feu, c'est pas ça.
2: Bah, il s'est dit, je me suis fait cambrioler.
1: Exactement, il s'est dit, tiens, mais attendez, on est rentré chez moi, regardez, mais le bazar qu'il y a à l'intérieur. Et en fait, c'était pas du tout un cambriolage, c'était une perquisition. Ah, et c'était des policiers qui étaient venus chez lui pour pouvoir récupérer des objets que lui-même avait volés.
3: Sauf que
1: il s'est fait choper comme ça, parce que oui, les policiers ont évidemment retrouvé des objets qu'il avait volés. Donc non, il s'était pas fait cambrioler, notre bon
3: Nikos. L'arroseur
2: arrosé. Mais c'est vrai qu'ils rangent jamais quand ils font des perquisitions.
1: Oui, et ça, c'est pas sympa. Ouais.
0: Quand ils démontent les portes, il n'y a pas un flic qui revient après.
2: Non, mais c'est vrai, franchement. C'est vrai.
1: En même temps, c'est pas leur boulot. Hein.
0: tu soulèves un truc.
1: Allez, je vous emmène dans le Missouri maintenant. C'est aux États-Unis, pour ceux qui sont nuls en géographie. C'est deux personnes qui ont été arrêtées dans un musée parce qu'ils ont fait quelque chose qu'ils n'auraient pas dû faire avec une dent de mammouth. Qu'est-ce qu'ils ont fait avec la dent de mammouth?
3: Ils se sont mis dans la bouche?
1: Alors non, ils ne se sont pas mis dans la bouche, mais on est sur un truc à peu près aussi débile que ça. Non, pas
0: dans un autre endroit.
1: Est-ce que vous avez déjà vu une dent de mammouth?
3: Ah, c'est le grand truc.
1: Ouais, c'est vraiment, gros. C'est les défenses, ouais. Hein, les gars.
2: Ils sont posés dessus, avec. Ils sont montés dessus.
1: Ils sont accrochés tous les deux aux deux dents du mammouth. Ouais. Tu sais, c'était un mammouth qui était complètement reconstitué. Ils se sont dit, attends, on va quand même grimper dessus. C'est quand même marrant, ça ressemble à de la crobranche. Et ils ont fait tomber le truc, donc ils risquent la prison. Et il y a quasiment 200 000 $ de préjudice. C'est cher, une dent de mammouth.
3: Vache.
1: Tu vois, moi, je pensais que mes frais dentaires étaient chers. Et heureusement, je ne suis pas un mammouth.
0: T'as raison, c'est cher, une dent de mammouth.
1: De mammouth.
0: Oui, de mammouth.
1: Oui,
0: c'est bien ce que je dis. Mammouth, c'est pas mammouth. Hein.
1: Chacun sa mammouth, et les vaches seront bien gardées.
0: Bien sûr, évidemment.
1: Ah, je nous aime. Allez, je vous emmène dans l'Ain maintenant. C'est des braqueurs qui ont défoncé la porte d'une bijouterie. Et c'est des braqueurs qui n'avaient pas de moyens, mais qui avaient des idées. Et pour vous aider un petit peu, je pense qu'on est dans le domaine de l'écologie. Et qu'est-ce qu'ils ont utilisé pour forcer la bijouterie? Pino.
2: Un copain de petite taille.
1: Alors, qu'est-ce qui est écolo dans un copain de petite taille?
0: Mais ils ont pris un bélier, mais un vrai bélier.
1: Oh non, le pauvre.
2: Un ascendant bélier.
3: Un arbre?
1: Oui, ils ont pris un tronc.
3: Non, mais la petite taille, elle m'a fumé. Un tronc, d'accord.
2: Non, parce que j'avais vu ça dans un film.
3: Il y avait Passepartout. Pino, enfin.
1: Il n'y a pas que Passepartout. Enfin. Est-ce que vous en voulez une petite encore? Vous êtes gourmand
0: dernière,
1: ce matin?
0: Une petite dernière.
1: Allez, je vous emmène dans le Gers. C'est un jeune homme âgé de 20 ans qui a voulu venir cambrioler son ancienne entreprise. Mais le problème, c'est qu'il avait un mauvais tuyau. Il pensait que quoi? Il pensait qu'il y avait un truc qui ne marchait pas, alors qu'en fait, si, ça marchait très bien.
0: Ah, le système d'alarme était en panne.
1: Exactement. Ah là là. Il s'est dit, je connais les caméras, elles ne marchent pas, elles sont factices. Ah non, elles ne sont pas factices, Quentin. On te voit.
0: On sait que c'est toi, hein, Quentin.

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0: Et c'est Émilie qui est avec nous ce matin. On part à Étival-Clairefontaine. C'est dans le 88, département des Vosges. Bonjour Émilie.
1: Bonjour l'équipe.
2: Salut Émilie.
0: Livreuse de journaux et aide à domicile. Bon, c'est la saison où c'est plus cool à faire, hein, plutôt qu'en plein hiver. On est d'accord Émilie?
1: C'est clair.
0: Bon courage à toi. En tout cas, t'as pris déjà le boulot, je suppose, pour livrer le journal?
1: Oui, je suis sur la fin.
0: Bah oui, c'est ça. À quelle heure tu commences à livrer les journaux? 5h?
1: 3h30.
0: Oh, ouais, 3h30. Wow. Ouais, ouais, c'est tôt, mais hein. Tu sais, les petits vieux, ils sont contents d'avoir leur quotidien. Dans les Vosges, c'est quoi le quotidien?

0: un PC portable. Première question. Un manchot. Et je parle. Ouais, c'est le prix du manchot. Je parle de l'animal. Est officiellement devenu général dans l'armée norvégienne. C'est vrai ou c'est faux?
1: Vrai.
0: Ouais. En fait, la Norwegian King's Guard entretient une tradition avec un manchot du zoo d'Edimbourg nommé Nils Olaf. C'est la mascotte officielle du régiment et donc il a reçu des promotions jusqu'au grade de général de brigade.
2: Je c'est ça stylé clair. Un manchot, ça a l'air sympa.
3: C'est très mignon.
0: Ouais, j'avoue. Émilie, deuxième question. J'ai fait un manchot déjà, moi.
2: C'est quoi?
0: Dans Happy Feet, tu sais, je fais un doublage.
2: Ah oui, d'accord.
0: Avec Cadmeran, etc.
3: Ça, c'est vraiment un golden like de faire un manchot.
0: C'était Anthony Cavana, d'ailleurs, je crois qu'il faisait le patron des manchots.
4: Ah, c'est vrai que t'as fait du doublage, ouais.
0: Ouais. Émilie, tu gardes tous tes cadeaux. Deuxième question. En 1582, le dimanche 9 décembre a été suivi directement du lundi 20 décembre. C'est vrai ou c'est faux?
1: Je dirais vrai.
0: Ouais, c'est vrai. En 1582, vous allez me dire, mais pourquoi?
2: Pourquoi?
0: En fait, c'était pour rétablir un retard. Il y avait 10 jours de retard sur le soleil. Et suite au passage du calendrier julien au calendrier grégorien, le dimanche 9 décembre fut suivi directement du lundi 20 décembre. Une pensée pour les enfants qui étaient nés le 14.
2: Ouais, c'est ça.
0: Et ben voilà, allez, bim.
5: T'auras pas d'anniversaire.
0: Émilie, tu gardes tous tes cadeaux. Troisième question. Le rouge, la couleur rouge que tu mélanges à la couleur jaune, ça donne la couleur verte. C'est vrai ou c'est faux?
1: C'est faux.
0: Bah oui, ça donne du vert, ça donne du orange.
2: Du orange.
0: Pour avoir du vert, c'est du bleu et du jaune qui se mélangent. Émilie, pour l'instant, tout se passe bien, c'est la dernière question. C'est là que tu vas valider ou non le PC portable. Deux études menées en Nouvelle-Zélande et à Hawaï ont montré que plus de la moitié de l'alimentation des albatros est constituée de plastique et notamment de briquets. C'est vrai ou c'est faux?
1: Je dirais vrai.
0: Ouais, c'est désolant, mais c'est vrai. Et c'est toutou gagné.
2: Bravo!
0: Les quatre cadeaux partent chez toi. Il y a donc l'ordinateur portable, le HomePod mini, le bracelet pour poser ton téléphone bijou, mais tu vas voir, le bracelet est très joli.
2: Oui.
0: Et un pack Fun Radio.
1: Ah, merci beaucoup.
0: Et ben, merci à toi de nous écouter. Tu nous écoutes depuis longtemps, Émilie?
1: Oui.
0: Et ben, merci de ta fidélité. On t'embrasse.
1: Bonne journée.
2: Gros bisous et bravo.

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4: Du con.
5: Du con de 7h du matin, c'est Karina qui est tombée dessus. Vous le savez, hein, du con, c'est quelqu'un qui est dans l'actu, mais qui ne fait pas la une de l'actu. On laisse les radios d'information vous donner la une, et nous, on s'occupe des pages 10-12 du journal, notamment de cette info.
6: Il s'appelle pas Cédric, lui, il s'appelle Timothy. Timothy, il habite à New York. Il vient juste de terminer son service. Il est aide à domicile et aussi agent de sécurité. Et très important, sa tenue de travail, c'est une petite tenue verte avec un pantalon vert. Voilà, il finit sa journée, il se dit tiens, je vais l'acheter une petite bouteille de vin dans un magasin d'alcool pour pouvoir en profiter avec des amis. Sauf que dans ce magasin d'alcool, il y a des flics de la New York Police Department, le NYPD, qui est en planque parce que eux, ils sont à la recherche d'un dealer de drogue. Et la seule info qu'ils ont, c'est le dealer porte un pantalon vert.
7: Oh non.
6: Sauf que là, t'as mon Timothy, lui, qui a rien demandé à personne, qui vient s'acheter sa petite bouteille de pinard. Ils lui sont tombés dessus, ils l'ont fracassé pendant 8 minutes avant de se rendre compte que c'était pas du tout la bonne personne. Donc ils ont dit pardon, et Timothée a dit non, pas pardon, procès, et il veut réclamer 100 millions de dollars.
7: Dites-lui
5: que par rapport à lui, vous allez passer une
8: bonne journée.
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3: Le coup de pression, les amis, c'est l'occasion de repartir avec une carte totale d'une valeur de 200 euros. Il y a Giovanni qui est avec nous. Il est à Blain, dans le 44, en Loire-Atlantique. Bonjour Giovanni.
4: Bonjour Bruno, bonjour l'équipe.
5: Salut Giovanni.
3: Technicien, ventilation, Giovanni, tu sais comment ça se passe le coup de pression. Je te pose des questions pendant une minute. Il faut que tu répondes. J'ai besoin de trois réponses, mais de trois bonnes réponses à la suite. Okay. À chaque fois que tu te plantes, tu repars à zéro. Tu n'as pas le droit de passer. C'est-à-dire que quelle que soit la question, je suis obligé, t'es obligé de me donner une réponse. D'accord ?
4: Ça marche.
3: Et tu n'as pas le droit d'hésiter. C'est-à-dire que si tu fais bim, ça part. Ok ?
4: Ok.
3: Top chrono. Quel aviateur a donné son nom aux internationaux de France de tennis ? Allez.
5: Ah non ! Mais non !
3: Oh bah, hey, c'est super compliqué. Roland Garros.
4: Ah ouais, ok.
5: Bah oui.
4: Bon, et bah tant pis.
3: Bonne journée, Giovanni.
5: Bisous, Giovanni.
6: Il s'est pas battu des masses.
5: Non. Bon, bah tant pis. Hein. Je repasse ça.
3: Bonjour, Cécile.
7: Salut, Bruno. Salut, la famille.
5: Salut, Cécile.
3: Cécile, coiffeuse à Paris. Dans quel arrondissement à Paris ?
7: 13e.
3: Dans le 13e. Sois la bienvenue chez nous, Cécile. T'es prête ?
7: Merci. Prête.
3: Top chrono. Quelle mer borde la Côte d'Azur ?
7: La Méditerranée.
3: Et passer à ça. Cite-moi un des sept nains de Blanche-Neige.
7: Achoum.
3: Oui, deux points. Quel empereur romain a été assassiné en 44 avant Jésus-Christ ?
7: Brutus.
3: Non, Jules César. Assassiné par Brutus, justement. Quel est le symbole de la marque Yoplait ?
7: Une fleur.
3: Oui, un point. En quelle année a eu lieu la première Coupe du monde de football ?
7: 1982.
3: 1930. Quel mouvement éducatif a pour devise « Toujours prêt » ?
7: Le Front National.
3: Le Front National.
5: D'où il sort ?
3: Surtout en mouvement éducatif. au revoir Cécile.
7: Salut.
5: Bisous Cécile. Journée.
3: C'était le scoutisme. Ethan est avec nous à Rennes. Bonjour Ethan.
8: Bonjour Bruno, bonjour la famille.
5: Salut Ethan.
3: 24 ans, t'es plombier en alternance, t'es prêt mon pote ?
8: Exactement, je suis prêt.
3: Top chrono. Quel est le continent le plus peuplé ?
8: La Méditerranée.
5: Bah enfin, il n'y a pas d'effort.
3: Au revoir Ethan.
5: Bisous Ethan. C'est exceptionnel.
3: Bonjour Jennifer.
9: Bonjour, salut Bruno, salut la famille.
5: Salut Jennifer.
3: À Comines.
9: C'est ça.
3: Comme la chanson de The Weeknd.
6: I feel.
5: I feel Comines,
3: évidemment.
9: C'est ça.
3: Jennifer, t'es prête ?
9: Oui.
3: Top chrono. Quel est le continent le plus peuplé ?
9: La Chine.
3: C'est pas un continent, mais je prends, c'était l'Asie. Quel insecte transmet le paludisme ? Non, je
9: le
3: prends pas.
9: Le moustique.
3: Oui, un point. Quel appareil permet de mesurer la température ?
9: Le Celsius.
3: Le thermomètre.
9: Ah.
3: Quelle est la capitale de l'Ukraine ?
9: Non, je sais pas.
3: Et ben,
5: elle panique.
3: Bah, c'est vrai qu'on en parle pas. Bah, on en parle moins de l'Ukraine. Hein.
6: Oui, c'est
3: depuis
6: vrai.
3: Depuis Hormuz, c'est vrai qu'ils sont toujours bombardés, mais on en parle moins. C'est Kiev ?
9: Kiev, oui.
3: Au revoir, Jennifer.
9: Au revoir.
6: Mes réponses préférées, c'est quand ils font.
3: Oui, mais. Tu sais, quand je te ferai écouter tout à l'heure le son à 9h et que je te demanderai de te défendre. Et bah, tu feras.
6: Ah ouais, comme ça.
3: Pareil.
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3: Bonjour Benoît.
4: Salut la team.
5: Salut Benoît.
3: On est en pleine forme mon pote. On parlait de notre dernière bonne surprise. C'est une petite surprise à la con mais qui fait plaisir, c'est quoi toi?
4: Eh ben écoute, moi j'ai eu la chance de participer avec Eric Antoine à la Roue de la Fortune.
3: Donc, c'est
4: trop génial, ouais.
5: Et t'as gagné?
4: Eh ben non. Mais j'ai gagné surtout le fait de venir.
5: T'as fait banqueroute?
4: Ouais, non, mais pas de bol quoi.
3: Après, mais t'as vu son visage, Eric Antoine? T'étais en hauteur? T'as vu une nacelle?
4: J'étais au niveau de son épaule, ouais.
3: C'est ça. Eric Antoine, c'est mon bon gros géant, tu sais, c'est comme le dessin animé. Benoît, je t'embrasse.
4: Ok, pareil, bisous la famille.
5: Bisous Benoît.
3: Ciao, ciao. Bonjour Julie.
6: Salut la famille, ça va?
5: Salut.
3: Super, ta dernière bonne surprise, c'est quoi toi?
6: Bah moi c'est ma chienne Nala. Je dois avoir un chat et au final on m'a envoyé la vidéo de cette petite nénette et puis au final j'ai craqué et voilà, c'est ma boule d'amour, c'est ma vie et puis voilà.
5: C'est quoi comme chien?
6: C'est un fox terrier croisé box. Excuse-moi.
5: D'accord, c'est un croisement.
6: C'est un tout petit chien, il fait 4 kilos.
3: C'est un bâtard.
6: Ouais, alors.
5: 4 c'est... kilos, c'est bien.
3: Bâtard, ça passe bien chez les chiens.
5: Oui, c'est vrai.
6: Ouais, chez les chiens, ouais. C'est vrai.
3: Chez les humains, t'aimes moins, mais chez les chiens, ils s'en foutent. Tu dis, ouais, c'est moi.
6: C'est ça.
3: Julie, je te fais des bisous.
6: Bonne journée.
5: Bisous, bye bye.
3: Bonne journée à toi.
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4: Les enfants sont formidables.
5: Tous les mercredis, Karina nous fait un point des enfants qu'elle a vus cette semaine sur TikTok, sur Insta et qui l'ont fait marrer.
6: Et le bac approche, le bac de philo, c'est la semaine prochaine, ouais. Hein, c'est le 15 juin de mémoire et on peut avoir 10 ans et être déjà un peu philosophe, écoutez.
7: On dit que les femmes ont toujours raison.
8: Ouais.
7: Et que les hommes ont tort.
8: Ouais.
7: Mais si un homme dit qu'une femme a toujours raison, est-ce qu'il a tort?
6: Alors, qu'est-ce qu'on dit? On dit, mange ta soupe.
9: Mais attends, mais c'est fou cette question en vrai.
6: Ah ouais, tu vois, il t'a fait péter le cerveau en 10 secondes.
10: C'est moi, dingue. On dit oui, chérie. Ouais.
5: Dans ces cas-là, il dit, bouffe ta soupe. Ferme, tiens, tu la vois celle-ci hein?
10: Non,
5: oh. Et oh, toi, comment tu parles à ta mère, toi?
6: Bon, quand son enfant part en classe de mer ou en classe de neige, on attend quoi, nous les parents? On attend des nouvelles. Et ce petit garçon a laissé un message vidéo à ses parents. Bah voilà, quoi.
11: Bonjour. On arrive demain, donc à demain.
6: Voilà, point. Oh. On arrive demain, à demain. Bonjour, je vais bien.
9: Et alors,
6: je vais
9: bien.
6: C'est pire que la flemme. Je suis tombée sur une petite archive de cette émission, l'école des fans. Je vous rappelle le principe, c'était des enfants qui venaient chanter des chansons d'un artiste devant les parents. L'animateur de cette émission-là, ça a été, il y en a eu beaucoup, mais là, en l'occurrence, c'est un mec qui s'appelle Philippe Risoli. Et il interroge une petite fille qui a une maman qui est voyante et qui tire les cartes. Bon, pas sûr que la petite fille fasse une bonne pub pour sa maman.
12: Qu'est-ce qu'elle fait avec les cartes, ta maman?
13: Elle fait la voyance.
12: Elle fait la voyance? Et elle voit des bonnes choses, généralement, dans les cartes?
13: Quand je l'entends, j'ai l'impression qu'elle dit tout le temps la même chose.
6: C'est vrai, mais peut-être qu'elle est juste pas voyante.
5: Elle était bien, cette émission.
6: C'était super, c'était une super émission. Même Jamel l'avait repris à un moment et c'était drôle et c'était pour des sketchs. C'était des enfants qui faisaient des sketchs. C'était une super idée.
10: Faut la relancer, la Bru. Tu verrais bien faire ça.
5: Non. Mais c'était un bon délire. Non, moi je...
9: Je te vois pas présenter l'école des fans.
10: Sinon, tu fais chanter des adultes avec leurs vieux parents dans les.
6: Tu retrouves les gars qui ont participé à l'école des fans et tu les fais rechanter devant leurs parents.
5: Déjà, on voit trop. C'est
6: quoi? Bon, la Coupe du Monde, les gars, ça approche. Hein. Moi, je suis pas footeuse, mais quand même, c'est jeudi. Et donc, il est temps d'entraîner les enfants à chanter la Marseillaise. Quand même.
14: La Coupe du Monde, le contrôle, la Marseillaise.
5: C'est en français pouf, hein.
6: Wow.
5: Il fait un AVC l'enfant là.
6: C'est hyper mignon.
9: Tellement mignon.
5: Et surtout c'est que la mère filme, on voit pas la tête de l'enfant mais elle est morte de rire.
6: Bah bien sûr, c'est hyper drôle. Vous connaissez Mathieu Madénian?
9: Bien sûr.
6: Il a un enfant Mathieu Madénian.
5: Ouais. Ouais.
6: Et il a aussi le permis de conduire.
15: Vraiment, comme il traverse lui, Milo.
16: Connard.
6: Oh.
15: Qui t'a appris ce mot?
16: Mais c'est pas pour faire connard.
15: Moi je dis connard?
16: Oui.
15: C'est bien.
6: C'est bien. Bah, pas d'argument. Oui,
10: il
6: c'est
10: est
6: vrai.
10: Très drôle.
6: C'est génial.
5: Oui, parce que les enfants sont un peu des éponges. Hein. En général, ils font ce que tu fais toi.
6: Et ils font surtout ce que tu leur dis aussi, Bruno. Est-ce que tu en veux un petit dernier?
5: J'en ai un petit dernier.
6: Je te sens gourmand. On a tous demandé à notre enfant va chercher les yaourts et les cuillères à la fin du repas quand on est à table. Et après ça, on le fera plus.
17: Tu vois, quand des fois tu me demandes d'amener des cuillères ou des yaourts.
18: Oui.
17: Et quand vous me saoulez, je les lèche.
6: Enfin. Je trouve ça génial de lécher les cuillères quand tu vas les chercher.
5: Après, si c'est léché par tes enfants, tu vois. Quand t'es petit, quand tu leur donnes à manger, des fois tu fais l'égalisation de la cuillère avec ta bouche à toi.
9: Oui.
5: Hein, tu vois,
9: on l'a tout fait. Ça à la gastro une fois sur deux, donc bon.
5: Écoute, ouais, mais c'est tes enfants.
10: C'est résumé les enfants un peu rapidement.
5: Et la noire, elle en a pas.
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3: 5000. Bonjour Pauline.
4: Ah, bonjour Bruno.
5: Salut Pauline. Salut.
3: Pauline,
5: salut,
3: tu es dans la Sarthe, au Mans, tu es secrétaire médicale, tu as 29 ans, c'est bien ça?
4: Oui, c'est ça, ouais.
3: T'as envoyé Bruno par SMS au 74 900 pour jouer au jeu des 5000. Tu connais les règles du jeu, elles sont injustes, mais tu les acceptes.
4: Oui.
3: Je vais te poser 5 questions. À chacune de tes bonnes réponses, tu gagneras 1000 euros. Ça veut dire la possibilité pour toi d'avoir 5000 euros là dans à peine 2 minutes. Mais dans les 5 dernières secondes du jeu, on appellera un voleur, un auditeur qui, comme toi, s'est inscrit par SMS, sauf qu'il s'est inscrit hier. On l'appelle en direct. On va le tirer au sort là pendant que tu es en train de jouer. On l'appelle en direct, évidemment, on ne le prévient pas. Il a 5 secondes pour décrocher. Il ne doit pas dire allô en décrochant, sinon il est éliminé. Il doit juste dire Bruno sur Fun Radio. Si c'est le cas, il vole ton argent. On est d'accord?
4: Ouais, on est d'accord.
3: J'ai 2 thèmes de questions. Tu veux jouer avec quoi? Les premiers ministres dans le monde? Genre les Sébastien Lecornu, mais Worldwide? Ou le deuxième thème, les proverbes à compléter pour te la péter sur Arte?
4: Faut aller, on va prendre les proverbes, on va rigoler peut-être.
3: On part sur les proverbes, première question. Qui achète le superflu, vendra bientôt le nécessaire ou l'inutile?
4: Le nécessaire?
3: Oui. Yeah.
4: Oui.
3: 1000 euros, sont des vrais proverbes que je vais vous citer. Deuxième proverbe. L'admiration est fille de la connaissance ou de l'ignorance?
4: La connaissance?
3: Non, l'ignorance.
4: Ah.
3: Tu restes à 1000 euros, troisième question. Ce qui est amer à la bouche peut être doux au corps ou au cœur?
4: Au cœur.
3: 2000 euros.
4: Oui.
3: Quatrième question. Les chevaux courent les bénéfices et les ânes les attrapent ou les fuient?
4: Les attrapent.
3: Oui. 3000 euros. Cinquième et dernière question. C'est le signe d'un fou qu'avoir honte d'aimer ou d'apprendre?
4: D'aimer?
3: Non, apprendre.
4: Ah non.
3: 3000.
4: C'est super. 3000 euros, c'est super.
3: Si cette semaine validée, tu fais quoi de l'argent?
4: Ben, je dois fêter mes 30 ans, donc déjà, ça va participer pour la fête. Hein.
3: On vient quand? On vient quand? C'est quand la fête?
4: C'est au mois de novembre, mais il n'y a pas de souci, vous êtes invité, il n'y a pas de problème.
6: C'est pas loin, le Mans en plus.
3: Ouais. Fais gaffe, hein. On s'est déjà retrouvé l'équipe dans une fête d'anniversaire d'auditeurs. Il y a eu un budget. Hein.

0: Bon,
1: oh, bah c'est trop tard. C'est trop tard, comment tu t'appelles? Allô, la voleuse?
0: Allô?
1: Oui, bonjour, comment tu t'appelles?
0: Audrey, bonjour.
2: Bonjour Audrey. Audrey,
3: bonjour.
2: Tu es en direct à la radio, mais tu as décroché trop tard, Audrey.
4: Bonjour madame.
0: Je suis en voiture.
1: Mais...
4: Ah, dommage.
1: Bon, bah dommage pour toi, Audrey, t'étais la voleuse tirée au sort aujourd'hui.
0: Ah, bah je
1: retendrai
0: ma chance.
1: Eh ben oui, ben, tu retendras ta chance et tu seras la bienvenue. Mais en attendant, Pauline, elle peut se réjouir. Les 3000 euros restent pour toi. Pauline.
0: Merci.
1: Et bon anniversaire avec un peu d'avance.
0: Merci beaucoup.
1: On te fait des bisous.
0: Gros bisous, bisous.
4: Bisous, bisous.
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2: Du con,
3: c'est quelqu'un qui ne fait pas la une de l'actu et pourtant il est dans l'actu. Notre du con est père de famille, il a fait un truc improbable avec sa fille.
4: Je vous emmène à Aix-en-Provence, il vient d'être condamné. Pourquoi ? Parce qu'en fait, depuis que sa fille a 9 ans, il a mis son nom sur la carte grise de son véhicule. Sauf qu'il a enchaîné les infractions.
3: Ouais.
4: Et donc, arrivé à un moment donné, quand sa fille a passé le permis et a eu 18 ans, elle recevait des amendes non-stop chez elle. Parce qu'en plus, il l'a aussi mise sur son scooter. Donc vraiment, il l'a mise partout. Et en fait, elle a porté plainte contre lui. Et il a dit, bah non, mais moi, il y a un ami qui m'a dit que j'avais le droit quand elle avait 9 ans, donc je l'ai fait. Et donc, du coup, évidemment, il a été condamné. Et c'est vrai que la pauvre, chez elle, et en fait, elle est endettée, hein, par contre.
3: Elle a porté plainte contre son père ?
4: Contre son père. Il a été condamné à 12 mois avec sursis et à tout rembourser, évidemment.
5: Mais c'est comme mettre tout son argent sur les comptes bancaires au nom de ses enfants pour pas se faire saisir. Le faites pas.
6: C'est tellement précis que ça sent le vécu, en fait.
3: C'est bizarre, non, parce que quand tu dis ça...
5: C'est connu.
3: C'est pas sûr, quand tu dis ça et que tu baisses la tête et que tu regardes ailleurs, on a l'impression que c'est toi.
5: C'est parce que je suis dans mes pensées.
4: Ah.
5: Ouais, du tout.
4: Je suis dans mes pensées.
5: Ils ont pas le droit.
6: C'est comme coucher avec sa voisine quand sa femme est... Oula, pardon, excusez-moi.
4: Wow. N'importe quoi.
3: C'est comme travailler avec quelqu'un qui vous mettrait un coup de poignard dans le cœur le soir en direct sur l'équipe TV.
5: Hache-moi une.
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6: Mais soyez là quand même à 9h pour écouter ce son de Pino hier dans l'émission sur l'équipe TV.
7: Donc t'as fait quotidien et ça et ma
6: ouais,
7: chronique après.
6: Zappé,
7: ça,
6: voilà,
7: c'est genre bizarre.
6: Mon petit réflexe. Mais non, c'est, bah, tu m'arrêterais d'être dans quotidien, tu pourrais. Adeline, bonjour.
8: Salut Bruno, salut l'équipe.
9: Salut Adeline.
6: À Bouilly dans l'Aube.
8: C'est ça.
6: Aline, tu joues face à Mickaël ce matin. Bonjour Mickaël.
10: Ouais, salut la famille.
9: Salut Mickaël.
6: Chargé de clientèle en assurance à Bordeaux. Adeline, Mickaël, vous l'avez entendu tout à l'heure, on vous offre un séjour au parc Astérix. C'est pour 4 personnes. Vous dormez sur place. On s'occupe bien entendu des petits-déj, du repas. Et vous allez vous faire kiffer pendant 2 jours. Pour gagner, la règle est simple. En 30 secondes, quelqu'un de l'équipe va tenter de vous faire deviner des mots issus d'une liste qu'on lui confie au dernier moment. Celui de vous deux qui trouve le plus de mots repart avec le cadeau. On est d'accord ?
8: On est d'accord.
6: Okay. Adeline, tu as été la première sélectionnée au standard. Tu vas jouer avec la personne qui a gagné hier. C'est Sohan qui a gagné.
9: Ouais.
6: Tu seras associé à Sohan.
8: Super.
6: Mickaël, on fait tourner la roue des prénoms. Yes. Le hasard va décider qui va t'accompagner. Ce sera Karina, ce sera Pino ou ce sera moi.
5: Bruno.
6: Mickaël, on joue ensemble.
10: Allez, c'est parti, ok.
6: Est-ce que tu es prêt ?
10: Oui.
6: Attention, Mickaël. 3, 2, 1, top chrono. Les déchets, on les met dans la...
10: Les quoi ?
6: Les déchets, on les met dans la...
10: La poubelle.
6: Ouais, très bien. Les vaches, les cochons, c'est élevé dans une...
10: Ferme.
6: Oui, très bien. Chez le médecin, j'attends dans la... Je suis dans la salle...
10: Salle d'attente.
6: Ouais, très bien. Tu sais, des fois, il y a une vanne pourrie qui pourrait faire bigard à une femme, il lui fait 10, et après, il fait poète sur ses seins. Dis.
10: Camion.
6: Ouais, très bien. Au tribunal, tu es appelé à témoigner à la...
10: Barre.
6: Ouais, très bien. Après 19, il y a...
10: 20.
6: Ouais, mais c'est
9: trop tard. Il a dit j'attends dans la salle d'attente. Il a dit j'attends.
6: Excusez-moi.
9: J'ai entendu, chez le médecin.
11: Vous êtes joueuse ou vous êtes arbitre?
9: Médecin,
6: vous êtes arbitre?
9: J'attends.
6: Vous êtes arbitre ou comment ça se passe?
9: Pardon, l'arbitre parfois passe à côté de
11: toujours
9: chose,
11: quand c'est Bruno, visiblement.
7: Ah ouais, bah d'accord.
9: Ça fait 5 points. Allez.
6: Mickaël, tu as eu 5.
7: Corruption dans la radio.
11: Ah, tout le temps. De toute façon, à chaque fois, c'est ça. Ah, il y a une bonne ambiance ce matin. On a bien fait de venir. Allez, ma championne, on va gagner.
6: J'aurais pas aimé t'avoir comme voisine en 43, en tout cas.
7: Comment on dit bonjour, bonjour? Ouais, non, moi, j'ai rien entendu de... Ça m'a pas choqué, personnellement.
6: Dis donc, les deux Nasbrock du jeu des 30 secondes.
11: Ça vous grandit pas.
6: Adeline, t'es
9: prête?
6: Oui. 3, 2, 1, top chrono.
9: Ok, pour regarder quel temps il fait, je regarde de là.
8: À météo.
9: Oui,
8: météo.
9: J'ai battu le du monde.
8: J'ai battu quoi?
9: Le du monde. Quand tu bats quelque chose, tu bats le du monde.
8: La coupe?
9: Non. J'ai couru 100 km. J'ai battu le du monde.
8: Le record.
9: Oui. On prend ça à part ça. Un synonyme d'à part ça. Trop dur.
8: Un autre?
9: Non, à part ça. J'y arriverai pas. Sauf, c'est sauf.
6: Mickaël, évidemment, je t'enlève le point. Je t'enlève le point de la salle d'attente. Tu n'es plus qu'à
9: 4. Tant mieux, heureusement. Et fou lui.
6: Je vais même t'enlever le point. Allez, je vais même t'enlever le point
9: désolée,
6: de camion.
9: Adeline,
6: parce que
9: désolée.
6: C'était déplacé pour le camion. Du coup, ça ne te fait que 3, Mickaël. Mais quoi qu'il arrive, c'est gagné quand même. Bravo, Mickaël.
8: Yes,
9: bravo,
8: Mickaël.
9: Bravo.
7: Non mais tu sais, c'est comme les grandes équipes, ils ont l'arbitre dans la poche, mais c'est pas grave.
9: On est habitué. Comme l'OM, tu veux dire?
7: Non, j'ai jamais dit ça.
6: Mickaël, le séjour au parc Astérix, c'est pour toi.
10: Excellent, merci Bruno.
9: Bravo,
10: merci
9: Mickaël.
10: Merci beaucoup.
6: Aline, on t'envoie un kit Bruno sur Fun Radio.
8: Ok, super, merci.
9: Bisous Adeline, pardon.
6: Bisous.
8: C'est pas grave.
9: Bisous.
6: Ciao.
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3: Salut Corentin.
4: Salut la famille.
5: Salut Coco.
6: Bonjour Corentin.
3: 23 ans, directeur adjoint en grande distribution. Bah putain, et t'as pesé dans le game à 23 ans. Bravo Corentin.
4: Et merci, c'est gentil.
3: Dis-moi, c'est quoi la dernier pote qui t'a rendu heureux? C'est qui et pourquoi?
4: Et moi c'est Quentin, c'est mon meilleur ami. Là dernièrement mes parents ils se sont mariés pour la toute première fois.
3: Ouais.
4: C'est mon frère et moi les témoins. Et il a bien voulu cuisiner pour le mariage de mes parents, parce que de base il est cuisson de formation. Et deux autres potes à moi ont fait le service. Et du coup j'étais trop content de partager ce moment avec eux.
5: Génial, c'était gratos en plus.
4: Gratos en plus.
5: Eh ouais, symbole, Karina.
3: Et ben ça c'est un bon
5: plaisir.
3: On t'embrasse Corentin.
4: Merci beaucoup.
5: Allez, bisous Corentin.
6: Bisous Corentin.
3: Moi ouais, c'est mon pote Ludo. Salut Ludo Bourse qui fait les musiques
5: génériques de l'émission,
3: bien sûr. Puis musique de film, etc. On a déjeuné hier. Il m'a offert un truc. C'est pour les gigots, une pince à gigots.
5: Ah stylé.
3: Regarde,
5: c'est pour
3: ça,
5: mettre sur l'os.
3: Ça vient de me regarder en mode qui offre ça. Mais oui, mais c'est un truc de bronze.
5: Ouais, ça fait plaisir.
3: Bah oui, ça m'a fait plaisir. Ouais. Voilà.
5: Bah c'est bien. Hein. Non mais c'est élégant, je trouve, sur une table en plus.
3: Bah ouais, bien sûr, faut manger du gigot. Quoi.
5: Une pince à gigot. Ouais, c'est très beau une pince à gigot.
6: Elle est plantée dans le gigot.
5: Ouais, non, c'est comme
3: c'est
5: une chaussure
3: gigot,
5: pour un gigot.
3: Et en fait, c'est une pince qui attache l'os.
5: D'accord,
3: comme ça,
5: ok.
3: Quand tu découpes le gigot,
5: tu te salis pas les mains.
7: T'as un bras dans le jugement, mais je peux comprendre. Mais
5: non, mais en vrai.
3: Non, elle est pas un peu dans le jugement. Elle me regarde, mais comme une merde. Donc c'est pas du jugement.
5: Non, le jugement est tombé. Chacun ses hobbies. Bah toi ton hobby c'est les pinces à gigot, bah, Bru.
3: C'est pas un hobby, c'est un cadeau qu'on m'a fait. J'ai trouvé ça très touchant.
7: Il en a plus de 170 pinces à gigot. On sait pas.
5: Après, ça. Tu fais une collection ou pas? Collection de pinces. Il a des pinces à linge.
6: Un groupe Facebook, salle de pinces à gigot,
5: pinces à tétons, tout.
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0: avec Pino. On joue avec une année. Ça s'appelle le Zoom de Pino. Ça peut tomber n'importe quand dans l'émission. Et là, à 8h37, on joue avec l'année 2014, l'année de ce tube de Kenji Girac.
1: Et on écoutait ça aussi.
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0: C'est Boulevard Désert ou
3: Frérot? Non, c'est Frérot de la Veilleur.
0: Ouais, mais je les mélange tous.
1: J'avoue que c'est un peu le même univers.
3: Il était bien ce titre.
1: Ouais, ouais. Il était chill. Voilà, c'était la plage quoi. Et en 2014, succès pour le film Wall Street avec Leonardo DiCaprio.
3: DiCaprio.
1: Alors dans le film, il y a également Jonah Hill qui a fini à l'hôpital pendant le tournage. Mais pourquoi, à votre avis?
4: Parce qu'il a vraiment pris de la drogue.
1: Ouais, alors non, mais c'est un lien avec la drogue.
4: Il s'est blessé quand il est sur une scène où il était drogué.
1: Non, en fait, il n'était pas drogué, mais vous savez, ils avaient de la fausse poudre pour imiter la cocaïne. Dans le film. Et il en a tellement inhalé dans le film parce qu'ils n'arrêtent pas qu'il a fait une bronchite. Donc il a fini à l'hôpital pendant 5 jours, tellement il avait le nez explosé, il en avait marre. Quoi.
3: Aïe, aïe, aïe.
1: Allez, en 2014, on écoutait ça.
0: C'est Indila ?
1: Ouais.
3: C'est la chanson préférée de Britney, ça. Britney Spears.
1: Ah oui, quand elle
3: filme et elle tourne.
1: Avec
3: en mode avion, elle tourne sur place.
0: Bah ouais, c'est aussi, sa carrière qui est dans le vide.
1: Allez, bim. Et si je vous parle du trio Twin, à quoi ça vous fait penser?
0: Ah, l'Eurovision.
1: Moustache. Et vous savez pourquoi c'est historique?
3: Bah, ils sont arrivés derniers. Voilà. 0 points.
0: Non, mais ils n'ont pas eu un seul point, je crois.
1: Ils n'ont pas eu un seul point. C'est historique. Il n'y avait jamais eu la France qui termine dernier. Ça n'était jamais arrivé dans l'histoire de l'Eurovision.
4: Alors, écoutez, pardon, c'est mal payé parce que la chanson est bien.
3: On a écouté pire.
0: Honnêtement, il y avait un côté décalé. Je
4: mais
0: trouve
4: oui,
0: que
4: ils n'ont pas compris déjà.
0: Un peu trop le chou maintenant pour l'Eurovision, comme si on avait sauvé le monde. Quoi.
1: Bah, ils ont sorti un autre titre, Bruno Lécou. Non, je déconne. Et en 2014, on écoutait ça. Et en 2014, mariage des Kanye West et Kim Kardashian. Alors, le budget du mariage, Soso, ça va te donner une idée pour ton mariage.
3: 12 millions.
1: Alors, un petit peu moins.
0: 1200 euros
3: 8 millions.
1: Non, 5 millions de dollars.
3: 5 millions de dollars, d'accord.
1: Ouais, ils avaient beaucoup, privatisé l'île de Capri en Italie.
3: Normal.
1: Bah voilà.
3: Ouais,
4: un ça pour divorcer.
1: Ouais, c'est vraiment plus.
0: Ouais, c'est vrai.
3: Bah oui.
0: Les amis, comme chaque matin, le Zoom se conclut par un titre de l'année sélectionné qu'on écoute en entier. Alors, Pino fait ses petits trucs sur l'année. Et puis après, moi, je choisis le morceau qu'on écoute en entier. On se partage. C'est la répartition des tâches. Le son de 2014 que je vous passe là sur Fun Radio, c'est ça.
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4: Le premier de la classe, c'est Nicolas. Bonjour Nico.
5: Bonjour à tous, comment allez-vous?
6: Salut Nico, ça va super.
4: Nicolas, nous sommes en pleine forme. Si ce n'est que ce matin, on s'approche du but, on s'approche de ton but. Nicolas joue avec nous depuis un petit moment maintenant, ça fait plus d'une semaine, 7 jours, que tous les matins, Nicolas vient répondre à 3 questions que je lui pose. Et à chaque fois qu'il me donne 2 bonnes réponses, il gagne 100 euros. Donc il cumule l'argent et il remet son titre en jeu à chaque fois. Ce matin, tu vas tenter de gagner 800 euros. Nicolas, je l'ai précisé hier.

0: plus considérée comme une planète du système solaire et classée comme planète naine depuis 2006.
1: Pluton.
2: Bravo! Franchement,
0: c'est quand même très stigmatisant de dire planète naine.
2: Ouais, planète de petite taille.
3: Ouais,
0: je pense qu'on devrait dire ça.
2: Ouais.
0: Nicolas.
1: Oui.
0: Tu valides les 800.
2: Qu'est-ce qu'on fait?
0: Demain, si tu reviens, tu joues pour 900.
1: Oui. Nico.
0: Oui. Bah, il y a des magasinés automobiles, t'as des potes qui arrivent. Hein, forcément.
2: Bah, bien sûr.
0: Toi, tu prends le boulot à quelle heure? À 8h?
1: Ouais, c'est ça.
0: Et ton patron te fait pas chier que tu sois à la radio tous les jours?
1: Bah là, je viens de lui dire bonjour.
0: Ah d'accord, c'est bon. Bon, tu reviens demain, Nico?
1: Bien évidemment, à demain.
0: Demain, on tente les 800 avec toi. On tente les 900 avec toi demain. Putain, ouais, c'est beaucoup d'argent. Nico, on t'embrasse.
1: Ça marche, bonne journée à vous.

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1: Du con. Vous le savez, je... En fait...
2: On se tire vers le bas, Bruno.
1: Mais tous les jours, je... C'est toujours, tu sais... J'ai le syndrome du prof.
2: Oui, c'est... alors qu'hier, c'était sympa ce que j'avais
1: le
2: mis ça
1: à l'aise, je crois. Le syndrome du prof, c'est quoi? C'est que le prof, il t'interroge jamais. Et le jour où t'as pas bossé, le prof t'interroge.
3: Oui, mais tu vois, le prof, il change de classe.
1: C'est souvent ça. Tu vois, par exemple, tout à l'heure, j'ai regardé, tous les jours, j'ai une éphéméride. C'est-à-dire que je peux dire, ah bah tiens, le numéro 1 à cette époque, c'était ça. J'ai une fiche. Ce matin, j'ai voulu le faire. Et tous les jours, c'est sorti et je m'en sers pas. Et là, ce matin, j'ai voulu m'en servir et j'ai demandé à Lucas, j'ai dit, c'est pas les bons trucs. Et là, Lucas m'a dit, tu m'as dit quoi dans l'oreille?
4: J'ai dit, ah mince, je suis un gros con. J'ai dit, je suis un gros con, j'ai fait celui de demain.
1: Voilà. Ah. Alors que, mais il faut, c'est toujours, c'est le jour où je veux m'en servir. Bon, allez, du con, vous le savez, tous les jours, on a quelqu'un qui ne fait pas la une de l'actu, mais qui est dans l'actu. Notre du con, Pino, a voulu agresser une nana, ce qui est pas bien, mais tant pis pour lui, j'ai envie de dire, pour le coup.
3: On part au Brésil. Ah, le Brésil. Rio de Janeiro,
1: bien sûr,
3: Jakarta,
1: le reggae,
3: merci Lulu, on avait dit
1: la muraille
2: de
1: Chine,
2: la grande muraille, bien sûr,
3: la muraille de Rio de Janeiro. Bon, alors bref, donc ce monsieur, il tente de voler une femme qui est dans la rue, donc il essaye de lui voler son portable. Sauf qu'en fait, ce qu'il ne savait pas, c'est que cette femme est une combattante de MMA. Elle l'a roué de coups au point que il l'a supplié d'appeler la police. En fait, il en avait tellement marre de se faire taper. Il a fait, vous savez quoi, je vais appeler moi-même la police, j'en peux plus là.
1: Arrêtez.
2: Il sera plus en sécurité.
3: Ouais, voilà, ouais, c'est ça.

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6: On fait ça tous les matins en direct sur Fun Radio. Les factures, vous nous les faites parvenir sur le site internet. Il y a un site qui est prévu pour ça.
7: Facture.funradio.fr.
6: Si vous êtes sélectionné, vous êtes en direct avec nous le matin. La particularité, c'est que les factures, on les paye en instantané. Il n'y a pas de délire de « on vous envoie un chèque, que vous attendez 1500 ans parce qu'il faut que ça passe par la compta ». C'est une tannée, ça fait chier tout le monde. Les auditeurs et puis nous, parce qu'on demande « ah bah tiens, c'est arrivé », etc. Non, maintenant c'est en instantané. Il y a Élodie qui est avec nous. Bonjour Élodie.
8: Bonjour.
7: Salut Élodie.
8: Salut.
6: Élodie, tu habites où? Tu fais quoi dans la vie?
8: Alors, j'habite dans l'Ain, donc pour vous situer, j'habite à côté d'Aix-les-Bains, vers la Savoie.
6: Magnifique, magnifique.
8: Et je suis électricienne, donc je cave des grosses armoires électriques pour les sociétés, pour les garages automobiles, etc.
6: Ok, voilà. Sois la bienvenue chez nous, ça va? La vie est heureuse?
8: Oh bah oui, carrément. Ouais.
6: Bon, et ben c'est l'essentiel, moi ça suffit à mon bonheur. tu m'as envoyé une facture de 484 € et 10 centimes, de quoi s'agit-il?
8: Alors, en fait, je me suis mariée en début d'année avec mon mari, donc le 14 février.
7: Ouais.
8: Et du coup, on s'est dit, on va faire un petit voyage de noces, hein, comme les grands. Et on voulait partir de base à Cuba, c'est notre rêve.
7: Ah.
8: Sauf qu'on a regardé le compte en banque et puis on a dit, ben non, on va pas partir à Cuba, on va partir dans le Jura.
7: Ben ça rime.
8: Voilà, c'est ça, il y a quelques lettres en commun. Donc du coup, on a pris un petit camping dans le Jura, on aime beaucoup le coin, on a fait des randos, on a été voir des cascades, c'était super. Voilà.
6: Et vous étiez que tous les deux?
8: Oui, on était tous les deux.
6: C'est bien, mais tu sais quoi, ce truc un peu tourisme vert sauvage, c'est sympa aussi.
7: En plus, quand t'es perdu comme ça dans la montagne, tu peux tout faire tout nu.
8: Ah, c'était trop bien.
6: Je vais même te dire...
7: Non, t'as pas fait tout nu? Les randos tout nu?
8: Non. Oh, il faisait un petit peu froid, il pleuvait, donc non.
6: Mais tu sais, en plus, là, en ce moment, Cuba, c'est sous embargo américain. C'est-à-dire qu'il y a plein de produits de consommation courante qu'ils n'ont plus, il n'y a plus d'essence, c'est une galère.
8: D'accord.
6: Pour pouvoir aller d'un point A à un point B.
8: Non, mais c'est gentil de me rassurer, merci.
6: Mais non, mais alors pour le coup, c'est vrai, là en ce moment, c'est un peu chiant, même si ça reste sans doute un pays magnifique. C'est Pinot qui a fait Cuba ici. Ouais. Moi,
9: alors,
6: j'ai pas fait.
9: La Havane, la capitale, c'est un peu sale. Mais après,
7: le guide du routard.
9: Les villes moyennes et les campagnes, c'est super, c'est magnifique.
7: Mais, ah, mais tu vois. Hello, avec ta rando tout nu, t'étais bien.
8: Oui, voilà, exactement. On était pas mal.
6: Bon, je sais pas si tu reçois les alertes SMS de ta banque, Élodie.
8: Oui, oui, oui.
6: Est-ce que t'as reçu un petit texto te disant que t'as eu un virement sur ton compte ou pas encore?
8: Eh ben, c'est tout bon.
7: Magnifique.
8: Merci beaucoup.
7: Bravo, Élodie.
6: C'est en instantané, l'argent est sur ton compte. On te fait des bisous.
8: Parfait. Merci, gros bisous.
7: Bisous.
6: Belle journée à toi.
8: Merci.
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4: La question que j'avais envie de vous poser ce matin, et on vous l'a posée d'ailleurs, c'est voilà, vous êtes, c'est le repas du condamné, vous prenez quoi ? Pour les parties de ce son que je vous ai fait écouter tout à l'heure, du rappeur qui disait « Moi, je prendrais un steak, mais surgelé. » Tu sais, il y a des délires. Après, t'es pas obligé de dans un délire de grande cuisine.
5: Le truc qui te fait plaisir.
4: Le truc qui te fait kiffer. Delphine, bonjour.
6: Ouais, salut.
5: Salut Delphine.
6: Salut l'équipe.
4: T'es à Grane, c'est dans la Drôme, c'est ça. T'es aide-soignante dans un service d'urgence. Bon, dernier repas. Voilà. C'est la fin du monde.
6: Ouais. Un petit os à moelle bien grillé et avec une petite tête de veau derrière le pied, quoi.
5: C'est chargé, hein.
4: Mais au samouel, vous aimez pas ça, voilà. Au samouel.
5: Moi, j'aime bien. J'adore le tien, j'aime bien.
4: C'est vrai?
5: Ouais, t'es
4: celui
5: le seul qui m'a fait goûter.
4: Le pot-au-feu, là, exactement. Sur le petit toast taillé, etc.
5: Exactement.
7: On dirait un nom de danse, l'Osamuel.
5: L'Osamuel.
4: Un joueur de foot. Esteban Osamuel.
5: Mais avec la tête de veau, t'arrives au paradis, t'es ballonné, hein.
4: Oui, c'est vrai.
7: Excusez, hein.
5: Excusez, Saint-Pierre.
7: Fait chaud aussi.
4: Delphine, je te fais des bisous.
6: Merci, bonne journée.
4: J'ai vu un dessin qui m'a fait marrer, vous savez qu'il y a Bernadette Chirac qui est morte, l'ancienne femme du président de la République, Jacques Chirac. Et j'ai vu un dessin qui m'a fait rire, où t'as une caricature de Jacques Chirac qui est au ciel sur un nuage en train de bouffer de la tête de veau, il y a des gonzesses autour de lui, etc. Et là, il entend une voix qui dit... Jacques! Et je fais, oh merde, la vieille.
5: Elle est là.
4: J'avoue, ça m'a fait rire. Eric, bonjour.
8: Bonjour la famille.
5: Salut Eric.
4: Dernier repas, voilà, t'as un dernier repas à prendre, tu choisis quoi?
8: Bah, je vais prendre le repas que je sers dans mon resto en spécialité, la bonne côte de bœuf béarnaise pomme sautée.
5: Voilà, c'est bon.
4: Bonne sauce béarnaise, quand c'est bien fait.
8: Ouais,
4: j'avoue. Eric,
5: ça on prend.
4: Hein?
5: Ça on prend, ça.
4: Moi, je
5: veux bien. Béarnaise,
8: je vous invite quand vous voulez.
4: Eh ben écoute, fais gaffe parce que tu sais, on se tient bien à table hein, quand même. Hein. Si tu mets moi épineau, tu peux faire chuter le chiffre d'affaires.
8: Oh, oui. On t'embrasse. Même pas peur, il y a du bon vin avec.
4: Eric,
5: merci,
4: bisous,
5: Eric,
4: mon
5: bisous.
4: Pote. Jean à Melun, salut Jean.
9: Bonjour l'équipe, comment allez-vous?
5: Salut Jean.
4: Salut Jean, on est en pleine forme.
9: Oui.
4: Dernier repas, tu prends quoi toi?
9: Moi, c'est un plat d'Haïti, ça s'appelle les bananes puisées.
5: C'est quoi?
9: Ce sont des bananes frites avec de la viande de porc frit avec un petit picklis derrière, c'est nickel.
4: Avec un petit quoi derrière? J'ai compris un petit pipi, mais c'est pas ce que t'as dit.
9: Picklis, c'est chou, carotte, oignon avec une vinaigrette dedans.
5: Bon, ça a l'air bon.
4: Mais t'es d'origine haïtienne, Jean?
9: Oui.
4: Je suis sûr que c'est... Mais tu t'as vécu à Haïti ou pas du tout?
9: Pas du tout, c'est ma mère qui m'a appris à cuisiner.
4: D'accord, ok. Est-ce que, Haïti, ça doit être magnifique.
5: Je pense.
4: Ouais, je pense, ça fait partie des endroits que j'aimerais bien visiter une fois dans ma vie. Jean, je t'embrasse, mon pote. Oui. Tu m'as donné envie.
9: Bonne journée, l'équipe.
5: Bisous.
4: David ou pas? On peut prendre David?
9: Oui.
4: Salut, David.
5: Salut, David.
6: Salut,
5: ça va?
4: À Bourgneuf, c'est en Savoie,
9: oui,
4: ça.
9: C'est ça.
4: Dis-moi, ce serait quoi, toi, dernier plat?
9: Ah, charcuterie bien française, les jambons, les saucissons, les pâtés, les rillettes et tout ce qui va bien.
5: La charcutaille.
9: Ah, charcuterie.
5: Oui. Avec du bon pain.
9: Ah, super.
4: Ouais, et du
9: bon
4: pain.
9: Ah, merci. En tant que militaire, c'est le top, Marseillaise.
4: Ah, t'es militaire?
9: Eh oui, en conversion.
4: D'accord. Ah, mais tu vas faire quoi maintenant?
9: Je travaille dans les cuisines, serveur ou en cuisine, je sais pas encore, j'hésite.
4: D'accord.
5: Ah oui, t'es pas sur le front. Hein.
9: Non, je suis plus.
4: D'accord. Bon, David, merci beaucoup d'avoir appelé mon pote.
9: Merci à vous tous.
5: Bisous.
10: Salut, David.
7: Non, c'est vrai que quand t'es en reconversion, il faut trouver une idée sympa après, quoi, parce que...
5: Tu ferais quoi, toi, mon pipi, après en reconversion?
7: Après le service militaire?
5: Ouais.
7: Oh, je sais pas, moi, je me planquerais, moi.
4: Dans les bureaux, moi. Ton service militaire?
7: Non, j'ai fait la JAPD, la journée d'appel.
5: Ah, moi aussi, j'ai fait ça. Ouais, c'est ce qu'on a fait.
7: Et là, je peux te dire, ils peuvent arriver, les Ukrainiens, je suis prêt, ok?

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2: Il y a Karina qui voulait nous poser une question ce matin concernant les mariages, parce qu'on rentre dans la saison des mariages là.
3: Exactement, et qui dit mariage dit cagnotte pour les mariés forcément, soit pour s'acheter des trucs pour la maison, ou soit pour faire un petit voyage de noces. Et il y a une question qui est posée, combien est-ce qu'il faut donner aux mariés pour ne pas passer pour un radin?
2: Bah, ça dépend de tes moyens.
3: Ça dépend de tes moyens, mais ouais, ça dépend aussi
2: de ton salaire.
3: De...
2: Toi, si tu donnes moins de 1500 balles, tu passes pour une vieille crevarde. <tu vois. rire>
3: Est-ce que c'est juste le prétexte pour m'insulter?
4: C'est clair.
2: Ouais.
3: Espèce de sac à crotte que t'es là. Bah, calme-toi, Bruno. On parlait de mariage. C'était une fête à la base.
4: Hein, tu donnes 1000 balles, espèce de.
3: Non, mais en fait, tu tombais sur.
2: Bruno, fais attention.
4: Non, je me suis fait.
3: Hé, vous lui parlez pas comme ça.
4: Non, c'est, je suis crevé.
3: Oh, si, j'adore. Moi, ça m'égoustille. Pardon. Non mais en fait ça dépend. Arrêtez. Ça dépend d'énormément de choses. De combien est-ce qu'on doit donner à un mariage.
5: Tu lui parles pas comme ça.
3: Ça dépend de ton lien avec les mariés. Par exemple, tu vois, tu donnes pas pareil à ta famille qu'à ton collègue.
5: D'accord.
3: Tu donnes pas pareil si t'es invité au vin d'honneur ou si t'es invité à toute la soirée.
5: Ok.
3: Et donc moi j'ai fait le calcul pour par exemple une collègue de travail qui se marie. Eh bien je devrais donner aux alentours de 150 et 200 euros. Et je trouve ça beaucoup trop.
4: Ah non, voilà. Moi c'est le tarot à peu près. Moi,
3: bah,
4: on
3: va
4: à
5: mais tu sais,
2: c'est marrant parce que t'as une collègue de travail qui se marie.
3: Ouais.
2: Ah, t'en as deux même.
3: Bah ouais, c'est pour ça me fait 400 balles, les gars.
4: Ouais, mais t'as le repas et tout, tu rembourses un peu aussi le repas, quoi.
3: Bah oui, mais bon, et ça dépend aussi si tu te maries dans la ville où tout le monde réside, ou si tu dois prendre un hôtel, un hébergement, une location de voiture. Ça aussi, ça compte. Donc vous pouvez déduire tout ça.
5: Mais ce qui aide, c'est que quand t'invites le couple, du coup, tu peux te fondre en disant, bah, c'est 100 à 2, tu vois. Donc, en fait, t'as mis 50 balles. En fait, c'est comme les cadeaux communs. Nous, on fait ça avec mon mec. On fait moite-moite, ouais, et on dit, bah, on a donné ça.
2: C'est là où la bigamie, c'est chiant. Parce que si tu vis à 6, bah, tu vois, divisé à 6, c'est...
5: Bah ouais, bah, c'est vrai, mieux, bah ouais. Vois,
4: non, mais c'est bien de soutenir des causes comme ça. Bravo, Bruno. Soyez polygame, c'est génial.
3: Sac à crotte. Quoi?
2: Merci, Karina. Quoi, là, c'est bizarre, il y a des
4: voix.
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4: Il y a Mika qui vient d'arriver.
5: Salut tout le monde.
4: Avec Maureen.
1: Coucou.
4: Avec Lul.
6: Salut.
4: Et entre 10h et midi, ils vont prendre la suite sur Fun Radio. Et c'est pour ça que ça s'appelle la suite.
5: Bah évidemment, Bruno.
4: C'est qu'on s'est vraiment fait chier, nous, sur les noms d'émissions. Il y a eu un vrai taf qui a été fait en amont.
6: Et ce matin, on va parler de la galette saucisse des Vallongoria. Vous avez suivi ce
4: débat ? Oh, j'ai vu. Non, mais alors après, c'est ouf parce que pour expliquer, Van Longoria, c'est l'actrice qui était avec Tony Parker qui a joué dans Desperate Housewives. Et elle est en train de faire une série qui cartonne sur les spécialités culinaires françaises. Ouais. J'ai vu l'épisode sur la galette saucisse, mais j'ai vu un truc aussi où elle goûte du Queen Amman.
1: Ouais.
4: Et j'ai vu un truc où elle bouffe également une spécialité alsacienne. Et à chaque fois, elle dit
6: kiffe.
4: C'est le truc le plus fou que
6: mais
4: j'ai
6: oui.
4: mangé de ma vie.
5: Et justement, toi Bruno, il y a quelle bouffe comme ça qui te rend fou? Genre tu le manges et c'est immédiat.
4: Ah bah tu sais, c'est marrant, on parlait de bouffe tout à l'heure.
1: Ouais. Les escargots avec les cuisses de
4: ça c'était mon dernier plat. Non mais les pâtes moi vraiment.
5: Un bon plat de pâtes, tu peux kiffer
4: bon
5: comme Eva Longoria.
4: Ouais, un bon plat de pâtes. Mais tu as préparé un peu avec amour.
5: Oui.
4: Ouais. Mais pas trop compliqué. Des cacio e pepe. Voilà, très très bien.
5: Ouais.
4: Tu me fais des cacio e pepe, c'est très bien.
1: Ouais, les moules aussi. Hein? Les moules frites, c'est très bon.
4: Moules frites, c'est bien. Non, mais de toute façon, moi, j'aime tout de la bouffe. Donc,
5: tu demandes
4: à la mauvaise personne. Moi, je t'explique qu'il n'y a rien que j'aime pas, je crois. Donc,
1: t'aimes vraiment tout?
4: Ouais. Je suis en train de regarder.
1: Même les betteraves.
6: Après, un bœuf bourguignon, ce serait pas mal aussi.
5: Ah ouais.
6: Ah, oui.
5: Oh, petite blanquette.
6: Ouais, blanquette.
4: Les gars, vous vous rendez compte, depuis une demi-heure, on ne fait que parler de bouffe, en fait. Hein.
1: Bah, c'est nous, hein.
4: D'aller de non 500 euros. Oui, c'est vrai. T'as raison. Quand je dis de non 500 euros, c'est Lucas.
6: Il était à la cantine.
1: Il est resté sur la bouffe.
4: Je vous explique. Lucas, mon réalisateur, était en train de me regarder.
1: Ça va, Lulu ?
4: Je sais pas si c'était de l'admiration ou du sommeil.
5: C'est de l'amour.
4: Mais je vous jure, je fais signe, je renvoie le jingle et il me regardait.
6: Nuit,
4: tu sais, on aurait dit, tu vois José Garcia dans le dernier Astérix, il avait vraiment la tête, il parle bien le chef.
1: Oh, Lulu, t'es déconcertant.
4: Oui.
6: Il attendait son assiette, on aurait dit.
5: Il était à la cantoche.
7: Je suis un peu le piment dans un plat, quoi.
1: Ah, oui, c'est ça, ouais.
4: T'es le caillou dans la chaussure, t'es le grain de sable. En fait, t'es le gars qui fait que je suis obligé d'être sur le qui-vive tout le temps. Et je te remercie pour ça parce que je pourrais m'asseoir sur mes lauriers et me dire voilà, ça roule. Et je sais qu'avec toi, ça roule jamais.
7: Mais non. Voilà. Il faut rajouter un peu de peps, quoi.
4: Non, je rajoute pas. Je laisse le même peps. Puisque du jour au lendemain, tu l'as oublié, le peps.
1: Toi, avant de voir la canette, tu la secoues, quoi.
4: Oh, wow. C'est ça qui est génial.
6: Il était si loin.
4: Hein ? Mais il était pas là, vous avez vu ?
6: Oh la vache.
4: C'est mon Lulu, qu'est-ce que je te dis ? Mais non, mais je. Tu sais que j'ai passé plusieurs phases avec Lucas. Au début, j'étais, tu vois, excité. Ensuite, j'étais un peu consterné. Ensuite, j'ai eu une phase de colère.
1: C'est les sept
4: après,
1: phases du deuil.
4: J'ai eu une phase d'acceptation.
1: Oui,
4: et maintenant, ça me fait rire.
1: Résignation.
4: Non, la résignation, c'est pas ça.
1: C'est l'indifférence, c'est pire.
4: Non, mais je suis pas indifférent.
1: Non, c'est le bonheur, là.
6: Non, c'est la joie.
4: Ça me fait rire, en fait.
5: Bah oui.
4: C'est devenu un truc à part entière. Tu vois ?
6: Non, mais
4: j'ai plus
6: c'est hallucinant.
4: Vous avez vu,
6: dans ton quotidien.
4: Je me mets plus en colère. Ouais. Ça fait partie du truc.
5: T'es content, presque, en fait.
4: Voilà, tu vois, je serais Didier Deschamps. Je fais ça avec Mbappé. Il marque un but contre son camp.
5: Ben voilà,
4: et je dis bah voilà.
1: Bien tiré.
4: On va essayer de faire en sorte que les autres essayent d'en marquer un pour qu'on gagne. Sinon, voilà, tu vois, c'est.
6: Il regardait un réverbère.
4: C'est vraiment la même émotion. Je te dis, j'ai vu dans ses yeux, il y avait un paysage. Il y avait un peu, tu sais, les westerns avec les trucs qui traversent le village, là, les
5: bottes de paille,
4: les arbustes, bah pareil.
1: Ah
4: bah,
1: la vache.
4: Ça. Bon, allez, vous allez envoyer Bruno par SMS. Si je vous appelle maintenant que vous décrochez, vous pouvez gagner 500 euros cash. C'est la boîte. Du vide. Allô.
8: Allô,
4: pas allô. Ah oui, il y a un allô. Bonjour, comment t'appelles-tu?
8: Je m'appelle Alicia.
4: Salut Alicia, c'est Bruno, tu es en direct sur Fun.
8: Bonjour.
4: Ça va Alicia?
8: Ça va très bien, merci.
4: T'habites où? Tu fais quoi dans la vie?
8: J'habite à Juliena.
4: Super, Juliena.
1: C'est quoi ton titre à Juliena?
4: Je suis chevalier du Juliena.
1: Ouais, c'est ça. Hein.
4: Du vin, ouais.
8: C'est ça. Et tu as porté ma fille ce jour-là.
4: J'ai porté ta fille.
5: Attends.
4: Il n'y a pas de.
6: Pause.
1: Précise.
4: Voilà, c'est-à-dire que j'ai pris une photo avec ta fille et j'ai.
8: Exactement.
1: C'est trop bien.
4: Dis donc. Hein, faut faire gaffe, on est dans une période.
1: Molo,
4: on m'avait dit, il faut faire attention. Alicia.
8: Oui.
4: T'as été la plus rapide à envoyer Bruno par SMS au 74 900. Faut que tu choisisses une boîte. Celle de Karina, celle de Pino, celle de Soanou, la mienne. Il y en a un de nous quatre qui a 500 balles.
8: Je vais partir sur Karina ce matin. S'il vous plaît.
4: Karina, ouvre ta boîte.
1: J'ai quoi dans ma boîte ?
4: Une infusion au chanvre.
1: Oh.
4: D'une valeur de 12,90 €. Pino, ouvre ta boîte. Ah, il y avait un éventail à l'effigie de Pino. Valeur 10,99 €.
1: C'est
4: Sohan,
1: cher.
4: Ouvre ta boîte. Sohan avait les 500 €. Et je devais donc avoir le cadeau intermédiaire. Mais c'est comme hier, en fait.
1: Bah oui, c'est ça.
8: Bah, c'est ce que j'allais dire.
4: Et moi, c'est
8: Sohan
4: 150...
8: avait de nouveau les 500.
4: Ouais. 150 € chez Intersport.
1: Intersport, ouais. Aïe, écoute, aïe. L'infusion au chanvre, c'est bien, ça détend.
8: Oui, c'est formidable.
4: On te fait des bisous, Alicia.
8: Merci beaucoup. À
1: gros
8: très
1: bisous,
8: bientôt.
1: Alicia. Bye bye.
8: Au revoir, merci.
1: Ciao.
4: J'ai déjà mis une infusion au chanvre à Luc. Hein.
7: Non. Assez détendu comme ça.
4: Tu te drogues pas, Lucas.
7: Non, a priori, ça va.
6: Eh ben commence.
7: Bah, le fais pas.
4: C'est quand on te dit tu te drogues pas, fais pas non. Fais...
7: Non.
4: Non. Non, non, c'est non.
7: Voilà.
4: Tu vois, c'est.
6: C'est rassurant, quoi.
4: Le.
7: Non, non, non. Non
4: ouais.
1: Master.
7: Qu'est-ce que je dois dire ?
4: Non, écoute, je suis pas bien sûr.
7: Pas aujourd'hui.
4: Bon, les
1: copains. Oh, mais jamais, ah. Plutôt. Ouais. Et voilà, ça dérape. C'est ça, hein. Sans souci.
4: Oh, si c'était le seul. Comment te dire ?
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0: 10h tout pile, soyez les bienvenus sur Fun Radio, c'est la suite, on est en direct jusqu'à midi comme tous les jours. Bien sûr, je m'appelle Mika, il y a Maureen.
1: Oui, bonjour.
2: Il y a Lul.
3: Salut.
0: Rassurez-vous, on sera aussi con qu'hier, voire plus.
1: Oui. Ah oui, bah oui.
0: Et ça, jusqu'à midi. On vous offre du cadeau ce matin et pas n'importe quoi les copains, puisqu'on vous offrira avant midi, on vous dira quand exactement, 2 places pour aller voir David Guetta demain soir au Stade de France, les amis. Le concert est full complet.
1: Oui.
0: Inutile de regarder sur les sites de ce que vous voulez, il n'y a plus de place.
1: Même nous, on n'a pas réussi à en avoir.
0: C'est vrai.
1: Imaginez ?
0: Il est vrai. Vous avez vu un peu, ça commence à installer bien, bien vénère comme
3: oui, c'est vénère, il y a des grandes grues.
0: Il y a une scénographie qui fait quasiment 80 mètres de haut, je crois.
1: Oh waouh.
0: C'est du grand n'importe quoi comme on aime. David Guetta, un événement Fun Radio, les amis. C'est demain soir pour sa première date au Stade de France et on vous offre 2 places. Ce matin, avant midi, restez bien sur Fun Radio, on vous expliquera comment. Les chiffres qui font l'actu avec toi, Maureen, dans moins de 3 minutes. Qu'est-ce qu'on a au programme?
1: Eh ben, on va parler d'un autre artiste qui va faire 2 concerts uniquement dans le monde. Uniquement 2 concerts.
0: Ah oui.
1: Et une des dates est à Paris, évidemment.
0: C'est oh là là. Alors, qui c'est Raphaël avec sa caravane.

0: Tiens, direction Rome dans moins de 10 minutes. Des touristes américaines, les amis, sont pas contentes. Elles se sont faites avoir. Un peu en mode attrape touriste.
1: Ouais. Bah, il y en a beaucoup à Rome, hein, faut le dire.
0: Bah, c'est-à-dire que j'avoue que je crois que c'est ma ville préférée au monde ever.
2: Oui, pareil.
0: Mais comme toutes les capitales, on parle de Rome, mais c'est pareil à Paris, c'est pareil à New York, Londres, toutes les capitales. C'est vrai que si tu fais pas gaffe et que tu vas au premier resto venu, ce genre de choses, tu peux te faire avoir. Ça a été leur cas. Elles ont un peu gueulé sur les réseaux. On va en parler dans moins de 10 minutes. Vous me donnerez votre avis, Maureen et Lulu. Pour l'instant, justement, les chiffres qui font l'actu avec toi, ma Maureen, qu'est-ce qu'on a au programme?
2: Eh bien, le chiffre 2, cet artiste se produira uniquement dans 2 villes au monde.
0: Mais alors, attends, artiste international, j'imagine?
2: Oui, oui.
1: Est-ce qu'il est issu d'un groupe?
2: Non.
0: Est-ce que c'est quelqu'un qui a pas fait d'album ou de concert depuis longtemps? Genre, c'est un retour?
2: Je crois que ça fait un moment. Bah, alors, il est venu à Paris, mais...
0: Robbie Williams?
2: Non, mais c'était pas ses concerts à lui, mais il était sur scène.
0: Oh.
1: Ah, attends.
2: Et je crois qu'il a pas fait d'album depuis un petit moment.
0: J'ai une propale, si moi c'est lui, c'est fou.
2: Oui.
0: Jay-Z?
2: Oui, ouais. C'est Jay-Z, exactement. Jay-Z a annoncé deux dates, donc ce sera le Stade de France le 10 septembre. Ouais. Il fera une date à Los Angeles. Et alors, si vous voulez acheter des billets, les préventes débuteront le 11 juin, donc demain, et la mise en vente générale vendredi le 12 juin.
0: En fait, je suis partagé. J'adore musicalement le gars, vraiment.
1: Ouais.
2: Mais tout ce qui est Epstein.
0: Ben ouais.
2: C'est pas très clean de son côté.
0: Non, mais c'est un peu chelou. Ouais. Il y a son nom qui traîne partout. Donc, fondamentalement, je vous le dis, ça me fait chier d'y aller, quoi. Mais d'un autre côté. Voir Jay-Z, ça me ferait kiffer quand même.
1: Bon, moi, je vous laisse ma place, j'avoue. Hein, je vais pas me battre.
0: Ouais, t'es pas de Jay-Z?
1: Non, je connais pas un son à part celui qu'on vient de passer là. Ouais, j'ai même pas le titre.
0: Et je pense surtout
2: si
0: que.
2: C'était Niggas in Paris?
0: Ouais, avec Kanye West, c'est bien comme ça.
1: Ah oui, voilà. Bah, vraiment, la doublette.
2: La doublette.
0: Voilà. Mais en revanche, je me dis qu'il y a peut-être des chances que la Beyoncé, elle monte sur scène avec lui.
2: C'est possible.
0: Ouais. Parce
2: que lui l'avait fait.
0: Lui était monté sur scène pendant le concert de Beyoncé. Rien que pour ça, d'avoir un petit Beyoncé Jay-Z sur scène, ça peut être pas mal. Bon, les places en vente demain.
2: Exactement. Autre chiffre 1, et pour la première fois, c'est un vrai chien qui incarnera.
0: Un chien?
2: Oui, bah oui, non. Oui, merci.
1: Beethoven?
2: Non.
1: Non, c'était un vrai chien déjà.
2: Oui, c'était déjà.
1: Et surtout, ils en sortent pas de nouveau.
0: Non.
1: Scooby-Doo?
2: Oui, bonne réponse. C'est un vrai chien qui va incarner Scooby-Doo parce qu'ils vont faire une série pour revenir aux origines de Scooby-Doo. Donc comment le groupe s'est créé, des amis.
0: Attends, mais Scooby-Doo, c'est un chien?
2: Bah oui.
1: Bah enfin.
0: Je pense que je confonds avec Alf. Alf, c'est pas un chien.
1: Ah non, c'est un extraterrestre.
0: Voilà.
2: Oh là, tu ralentis vraiment
1: mais
2: le
1: coup. Mais tu sais comment il parle, Scooby-Doo?
0: Ouais, Scooby-Doo.
2: Vas-y, Lulu.
0: Ah,
3: Scooby-Doo.
0: Ah voilà, donc il vient d'avoir, effectivement.
2: Il est trop mignon.
0: Mais alors, il est trop choupi, c'est un petit labrador.
2: Oui, trop tout mignon. Marron. Il est trop mignon.
0: J'adore.
2: J'ai trop hâte de voir la série. Ça sortira sur Netflix en 2027. On n'a pas de date précise pour l'instant. Autre chiffre 4, et la saison 4 de cette série a été annoncée.
0: White Lotus.
2: Non.
1: Saison 4, série
2: française.
1: Française.
0: Oh, trop belle, moi.
2: Mais qui cartonne à l'international.
1: Lupin.
2: Exactement.
1: Ah oui.
0: Lupin.
2: Ouais.
0: Ah, j'ai vu un peu les teasings là.
1: En très
2: mode...
1: fort.
2: Oui, très fort, très stylé en mode on vole le Louvre.
0: Petit clin d'œil au braquage du musée du Louvre. Toujours avec Omar Sy évidemment.
2: Toujours avec Omar Sy et c'est dispo le 23 octobre 2026.
0: Je crois qu'il m'avait perdu sur la saison 3.
1: Ah, franchement, moi il y a des moments où il m'avait perdu, ils ont su me rattraper donc j'ai hâte de voir la saison 4.
0: Hâte de voir ça et Omar Sy, quel banger.
2: Exceptionnel.
0: C'est quand même un mec, honnêtement les gars, la carrière est quand même assez.
2: Ah, moi, j'adore. Oui.
0: Ah, c'est ouf. Rien que pour ça, je pourrais mater la 4. Mais j'avoue qu'il faudrait que je remate la 3, mais elle est perdue sur le scénario. Bon, après, ça reste le concept hein, d'être perdu. C'est Arsène Lupin, le délire.
4: Fun Radio, Mika, Maureen et Lul avec vous jusqu'à midi dans.

0: L'instant Lul qui pointe le bout de son petit nez là dans le prochain quart d'heure, on va inventer des films.
1: Absolument, mercredi, jour de sortie des films au cinéma. Il y a pas mal de bons films qui sortent cette semaine et notamment d'ailleurs tout ce mois de juin. Aujourd'hui, il y a le nouveau Steven Spielberg.
2: Oui.
1: Sort Disclosure Day.
0: Ah oui, ça a l'air pas mal.
2: J'ai un peu envie de le voir, celui-ci.
0: J'ai un peu envie aussi.
1: Mais alors moi, j'ai envie de voir les films que vous pourriez créer. J'ai écrit des titres de films et vous allez créer toute l'histoire qui va avec.
0: On adore ce jeu avec Morine. En général, on n'est pas mauvais.
1: Franchement, il y en a quelques-uns que je pourrais adapter et il y en a quelques-uns, ça serait de bons nanars.
0: Oui, de bons films un peu chiants.
1: TF1 série film, avec Christian un 15 Clavier. Août à 23h.
0: Christian Clavier en tête d'affiche, Gérard Jugnot en second rôle.
2: On est
0: capable de le faire. Ça sera dans le prochain quart d'heure. Pour l'instant, direction Rome, les amis. Alors Rome, toi, t'as découvert il n'y a pas longtemps, mon Lulu.
1: Oui, alors j'y étais déjà allé, mais j'ai redécouvert cette fois en amoureux. C'est vrai que c'est une bonne ville à faire en amoureux. Oui, c'est super.
2: C'est magnifique, Rome.
0: C'est la ville romantique par excellence. Alors, c'est magnifique, Rome. C'est top, effectivement. L'idée, c'est quand même d'aller trouver les petites adresses. Vous savez, c'est con dont je fais partie qui disait non, mais alors là, il y a un truc, c'est loin des touristes.
1: Ouais.
0: Cut, t'arrives, il n'y a que des touristes.
1: Bien sûr.
0: Deux Américaines ont fait un peu la tronche. Elles ont même pété un câble, puisque qui dit Rome dit évidemment spécialité culinaire italienne. Tu manges la pizza, tu manges la pasta,
2: les glaces.
0: Et surtout les glaces. Deux glaces, deux boules de glace, les amis, dites un prix.
1: 13 euros.
0: Oh là, c'est beaucoup plus.
2: C'est
0: beaucoup plus que ça. C'est 44 balles pour deux boules de glace.
2: Ah oui, non, ils se sont vraiment fait avoir.
0: Dans un glacier de Rome. Donc, elles ont pété un câble tout simplement sur les réseaux et elles ont un peu critiqué le côté attrape touriste. J'avoue que, honnêtement, pour aller souvent en Italie, j'ai rarement vu deux boules de glace à 44 balles.
2: Non,
0: je sais pas trop où elles sont allées. À mon avis, sur le premier glacier qui arrive. Tu vois ce que je veux
1: dire? Oui, bien sûr.
0: T'as le Panthéon, t'as un glacier, elles sont allées là, quoi. Elles se sont dit, on y va. Au-delà de ça, c'est hors de prix, évidemment, 44 balles. Est-ce que Maureen et Lul, vous êtes déjà fait avoir sur un délire d'attrape-touriste comme ça? Genre, tu te fais avoir, t'es touriste, tu t'en veux, mais bon, tu dis quelque part, voilà, c'est le jeu, je suis touriste.
1: Ben, moi, justement, avec ma chérie, c'était ce qu'on appelle les scammers, c'est ceux qui essayent de nous arnaquer. Ouais. Au début, il vient nous voir, il nous dit, mon fils est né aujourd'hui, donc tenez, je vous offre un cadeau. Donc, on fait, bah, trop sympa, merci. Et après, il fait.
0: Mec, personne ne fait ça.
2: Ah, oui. Non, personne.
1: Non, mais après, il fait, bah, du coup, faut payer. Et là, on fait, non. Il fait, si. Et du coup, on a couru.
0: Ah, t'as couru, t'as pas payé?
1: Non.
0: Ah oui.
1: Mais j'ai un beau bracelet.
0: Ouais. Voilà. J'ai un beau bracelet. T'as eu un délire?
2: Moi, c'était un peu sur de la bouffe et c'était aussi en Italie. C'était les croissants fourrés à la pistache.
0: Oh,
2: j'ai payé ça, je crois, 7 euros le croissant ou 8 euros le croissant.
0: Ah. Ouais. Alors
2: après, c'est super bon, mais c'est très sucré.
0: Ouais, enfin.
1: Mais c'est quand même très décevant, les croissants ailleurs qu'en France en général.
2: Ah bah oui.
1: C'est pas dingue.
0: Oh, non. Tu peux pas me dire ça.
1: Franchement, si.
2: Les croissants, c'est français. Qu'est-ce que tu racontes?
0: Non, mais oui, le croissant, d'accord.
1: Non, c'est pas français d'origine, mais c'est vrai qu'aujourd'hui, la référence de la pâtisserie, c'est en France.
0: Le petit croissant. Oui, non, mais ça, on est d'accord, mais le petit croissant fourré à la pistache, au chocolat, à la crème, d'accord.
2: Non, mais c'était hyper sucré, c'était...
0: Non, mais d'accord, j'en mangerai plus, j'ai compris. Moi, je vous le dis, c'était au Mexique, alors j'ai eu la chance d'y aller avec ma meuf il y a deux, trois ans. Et en fait, c'est à l'arrivée à l'aéroport, il y a un truc qui est assez commun là-bas. On avait des clubs dans notre valise, en allant là-bas, en se disant, on achètera des clubs sur place, on est fumeurs, voilà, c'est pas bien, bouh. Mais il se trouve qu'on se met deux, trois paquets de clubs dans la valise en se disant, on va peut-être pas aller directement au tabac, comme ça on aura des clubs à fumer. T'as pas le droit de ramener une seule cigarette de l'extérieur au Mexique. Sauf que moi, je sors fumer une clope et là, j'attends ma meuf qui n'arrive pas. Et au bout de trois quarts d'heure, une heure, je me dis quand même, bon, là, c'est quand même très, très long.
2: C'est bizarre,
0: Et je la vois passer au loin avec des douaniers, mais genre en mode comme si elle allait faire 20 ans de tôle. Et en fait, ils ont passé les valises au scanner, ils ont vu les trois paquets de clopes. Et ils lui ont fait payer, je crois, l'équivalent de 200 balles, mec.
1: Ah ouais?
0: En mode, vous n'avez pas le droit, c'est de la contrebande de ramener des cigarettes au pays. Et après, on a su, elle a payé, évidemment, parce que là, tu flippes.
1: Ah oui,
0: ça se flippe. Et on a su après que t'avais jusqu'à 10 paquets de clopes en fait. Donc en fait, ils te font un coup pour faire rentrer un peu d'oseille.
2: Ah, les vilains.
1: Les tarbatos.
0: Les vilains.

0: Bon, restez là, on va inventer des films avec Lul dans l'instant Lul. On va se missionner là-dessus avec Maureen et c'est sur Fun Radio. Là, tout de suite, bougez pas.
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0: 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Et c'est dans un quart d'heure sur Fun Radio. Mais pour l'instant, on parle cinéma. C'est mercredi, sortie ciné aujourd'hui.
2: Exactement, et j'ai besoin de sentir en vous l'âme créative.
0: Voilà, finis bien tes phrases.
2: Oui. Vous m'avez souvent surpris en inventant des scénarios de films alors que je vous donnais juste un titre. J'ai besoin qu'aujourd'hui on soit au climax, ok. Je veux qu'il y ait un film qu'on décline vraiment. Donc je vais vous donner un titre de film et à vous de me dire c'est quel genre. Est-ce que c'est une comédie? Est-ce que c'est un film romantique? Est-ce que c'est un film d'horreur?
0: Oui, l'histoire, okay. Le pitch, voilà. Qui va avec.
2: Et ensuite le petit pitch.
0: Et d'accord, petit bonus si on peut caler des acteurs quoi.
2: Ah bien sûr, oui. Qui pourrait avoir le premier rôle par
0: bien
2: exemple.
0: Bien sûr, évidemment. Mm-hmm.
2: Alors je vous le disais il y a quelques minutes, j'aimerais qu'on décline cette histoire. Le secret de Mamie Fabienne.
3: Mais ça, c'est avec Lino Renault, déjà.
0: Alors, Mamie Fabienne,
2: c'est faut tourner vite, alors.
0: Oui, il faut tourner après-demain. Parce que sinon, et encore. Cross fingers. Il y a Hakim Jiminy, je pense, aussi, dedans.
3: Ouais. Ah ouais, de ouf.
0: Et en fait...
3: Mais en fait, non, il y a Jonathan Cohen, c'est ouais. Plusieurs frères, tu vois.
0: Mais en fait, eux... C'est les enfants, tu sais, un peu de la DAS, quoi, tu vois.
2: Ouais,
0: ils
2: okay.
0: grandissent dans une petite ville et tout, mais en mode comédie, c'est coolos.
2: Ouais. Mm-hmm.
0: Sauf qu'en fait, plot twist, moitié du film, ils apprennent tous que leur grand-mère, c'est Lynn Renault.
2: Ah.
0: Secret de Lynn Renault, en fait, c'est qu'elle y est allée, Lynn, voilà.
2: Ouais.
0: Et du coup, c'est que ses petits-enfants qu'elle a gardés dans le village. Alors que tout le monde pense que c'est la petite mamie du village sympa,
2: ouais,
0: tu
2: d'accord.
0: vois. Et en fait, c'est leur vraie grand-mère de sang. Et donc.
3: Ils le découvrent parce qu'elle décède.
0: Ah.
3: Et que c'est le notaire. Bah oui, c'est le notaire qui les appelle.
0: Ah.
3: C'est comme ça qu'ils savent qu'ils ont la même grand-mère et que
0: alors
3: c'est.
0: Alors attention, ça existe, ça s'appelle les trois frères, ça.
2: Oui, c'est vrai.
0: Mais c'est
2: vrai.
0: Un revival des trois frères.
2: Oui, c'est les trois frères 2.0, quoi.
0: Voilà.
2: Les quatre frères.
0: C'est les quatre frères. En fait, on appelle ça les quatre frères et pas du tout Mamie Fabienne.
2: Oui, bon. Je vous le prends quand même.
0: Ok.
2: Bravo.
0: Okay.
2: Autre film, Le ciel a une odeur.
3: Oh là. Non, ça c'est une comédie déjà.
0: Ah, ouais.
3: Ah oui, bien okay. sûr.
0: Moi je partais sur un film d'auteur hongrois un peu.
3: Ah, non, c'est un truc, tu sais, mais un peu à la Scary Movie, tu vois. C'est un film complètement chépère de fou.
0: Ah, mais donc genre parodie de film d'horreur un peu.
3: Bah, pas forcément, mais genre le ciel a une odeur, genre c'est lié à des trucs pas hyper légaux, quoi. Genre la drogue, tout ça, quoi, tu vois.
0: Ok, on est sur une comédie
3: ouais.
0: où effectivement, est-ce que ça serait pas Lynn Renault, pardon, hein, qui est grand-mère qui fait planter de la weed.
3: Ah ouais. Non, mais genre, je sais pas, c'est un groupe, enfin non, c'est une ville où les gens ils sont H24 défoncés.
0: Ah,
3: et
0: ouais,
3: en fait, c'est à cause d'un truc qu'il y a dans le ciel, tu vois.
0: Ah, exactement.
3: Ils sont défoncés tout le temps, les
0: et
3: gens
0: donc,
3: de la ville.
0: Du coup, c'est un film complètement embarrassant.
3: Et c'est complètement chez père, ils ont des comportements chelous. Parce
0: pardon,
3: qu'ils...
0: excuse-moi, est-ce que c'est pas un film de Quentin Dupieux, tout
2: ah,
0: ça
2: bah oui,
0: voilà,
2: oui.
0: C'est un film de Quentin Dupieux. Voilà,
2: alors,
0: on est dans
2: le
3: et il y a Snoop Dogg au casting, évidemment.
2: Bien
0: oh,
2: sûr.
0: Oui, il
2: bien
0: fait
2: sûr.
0: Un caméo, juste oui. il arrive. Ouais. Hey, this is Snoop Dogg.
3: Oui, c'est juste
2: ça,
3: caméo,
2: c'est le maire de la ville.
0: Snoop ouais. Doggy Dog. Ouais. Et repart. Ouais, ça
2: alors exactement. Franchement, je vous le prends de ouf parce que moi, j'avais imaginé un film d'horreur un peu. Un film un peu fantastique.
0: Ouais.
2: Voilà.
0: Bah non.
2: Tant pis.
3: On te l'a pas pris.
2: Un autre.
3: Ouais. Oui.
2: Opération Paradis.
0: Bah alors là, on est emmerdé. On est que sur des comédies, je pense.
3: Bah non, mais c'est un film un peu love-love.
0: Ah, c'est un film un peu d'amour.
3: Avec genre Camille Lou.
0: Ouais, c'est très. J'étais sur Didier Bourdon, donc tu vois, pour moi, mais il a un rôle, quoi qu'il arrive, de toute façon. Quelle serait l'histoire?
3: C'est elle s'appelle. En fait, elle s'appelle Madame Paradis.
0: Ah,
2: Vanessa, complètement,
0: ouais.
2: Je propose.
3: Elle s'appelle Madame Paradis et ouais. C'est un mec qui est fou amoureux d'elle depuis qu'il est tout petit.
0: Il fait tout pour la conquérir.
3: Il n'y arrive pas et ses potes, ils disent ok, on va mettre un plan en route. Opération Paradis, tu vois.
0: Un peu comme Hitch, le séducteur avec Will Smith.
2: Ouais.
0: C'est Opération Paradis parce que c'est Madame Paradis, tu vois.
3: Voilà,
0: et un peu ça mixe ça et l'arnaqueur un peu.
2: Ouais.
0: Avec Romain Duris
3: oui.
0: et Vanessa Paradis.
2: Lui, je ne le prends pas.
3: Bah pourquoi?
2: Oh, il m'a saoulé. J'ai rien super. Compris à votre explication.
3: Mais si, c'est un gars qui veut pécho une meuf depuis toujours et elle s'appelle Madame Paradis.
0: Oh,
3: et du coup, ses potes, ils organisent un plan pour qu'il arrive à la pécho une bonne fois pour toutes, quoi.
0: Tu sais pourquoi tu nous prends? Parce qu'on te file le deuxième rôle avec Maureen, on vient de décider. Même
3: oui,
0: pas
3: voilà.
0: besoin de passer le casting.
2: Bah, grave.

0: 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Ça se passe sur Fun Radio et c'est tout de suite.
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1: Oh. On va jouer avec Anne-Laure ce matin. Elle a 32 ans du côté de Saint-Priest-Thorion dans le 87. Salut Anne-Laure.
2: Allô Anne-Laure.
1: Allô Anne-Laure.
2: Coucou.
3: Allô.
2: Ouais. Oui, ça y est, on t'entend.
1: On t'entend bien, on t'entendait pas. On était là,
4: on a paniqué.
1: On s'est dit, oh là là, là là, elle est où Anne-Laure? Sois la bienvenue ce matin sur Fun Radio Anne-Laure. Que fais-tu dans la vie?
3: Tu es animatrice petite enfance.
1: Animatrice petite enfance, magnifique. Métier. On vous admire. Enfin,
2: oui.
1: Moi, en tant que daron,
2: ouais.
1: Je trouve que ce que vous faites, c'est absolument fabuleux, Anne-Laure. Bravo.
3: Merci.
1: Anne-Laure, sois la bienvenue au jeu de Devine ton cadeau. Les règles sont très simples. Ton cadeau, tu l'as d'ores et déjà gagné. Ça, c'est la bonne nouvelle. Par contre, tu peux le perdre, mais tu peux aussi le garder. Pour ça, tu as 45 secondes pour le deviner. Tu peux nous poser le maximum de questions possibles avec Maureen et Lul. Notre seule mission, c'est de répondre à ces questions par oui ou par non. On ne pourra pas te donner d'autres indications. Genre, on nous a déjà demandé est-ce que c'est cher, combien ça coûte, vous aimeriez bien l'avoir. Enfin, c'est des trucs. Enfin, en l'occurrence, ça, on peut dire oui ou non.
4: Oui,
1: mais
4: oui.
1: L'idée, c'est quand même vraiment qu'on ne puisse dire que oui ou non. J'ai un conseil pour toi, Anne-Laure, ce matin. Essaye de cibler d'abord le plus large possible pour essayer de. Voilà, petite technique.
4: Resserrer, ouais.
1: Ouais, petite technique de l'entonnoir, quoi, de finir par trouver ce cadeau. Ok ?
3: Ça marche.
1: Anne-Laure, on est prêt. J'espère que tu l'es aussi. Le chrono est prêt. Il débutera à l'issue de ta toute première question. Alors, c'est quand tu veux. C'est à toi de débuter.
3: Ok. Est-ce que c'est électroménager?
1: Non.
3: Est-ce que ça sert à écouter de la musique?
2: Non.
1: Non.
3: Est-ce que c'est pour la cuisine?
2: Non.
1: Non.
3: Pour le nettoyage?
2: Non.
1: Non.
3: Est-ce que c'est virtuel?
2: Oui.
1: Enfin,
3: Est-ce que c'est une carte de fidélité?
2: Non.
3: Non. On peut pas se servir sur Internet?
1: Non.
2: Non.
3: Est-ce que c'est est-ce que c'est électronique?
2: Non.
1: Non.
2: Non.
3: Je bloque.
1: Alors.
3: Non, c'est pas une carte de cadeau.
2: Non.
3: C'est pas.
1: Non. Non. T'étais pas. Alors. T'étais pas proche, mais t'étais pas sûr.
3: Ouais.
1: Anne-Laure, ce matin a gagné. Il y avait un séjour pour deux personnes à l'hôtel Rosemarine Thalasso Resort en Bretagne. Alors l'idée, c'était pas de nous citer l'hôtel exact,
4: non,
1: mais c'était de nous dire est-ce qu'il s'agit d'un
2: chèque
1: vacances ou d'un séjour. Et on aurait dit oui à ce moment-là. Anne-Laure, je suis désolé, malheureusement, ça ne le fait pas pour ce matin.
3: Mais c'est pas grave.
1: On t'embrasse. Passe une belle journée, Anne-Laure. Des bisous.
3: Merci à vous aussi, la suite. Bisous.
2: Bisous,
1: avec la bonne humeur légendaire de nos auditeurs et nos auditrices. Ah, je suis déçu pour
2: Anne-Laure.
4: Oui,
2: pareil.
4: Oui, elle méritait.
1: Mm. Ouais, le séjour, si on l'a pas offert là, il reviendra d'ici vendredi et je pense qu'on peut se taper un petit délire de.
4: Le jeu le plus injuste.
1: Bah ouais.
2: Ouais.
1: Mm. Peut-être même demain ou vendredi. On verra.
2: Très bien. Mais c'est vrai que pour ce jeu-là, les gens pensent forcément à des produits électroniques alors que.
4: Ouais.
2: Pas du tout.
1: Il faut aller au plus large. Et je vous le dis là, j'aurais dû le dire peut-être à Anne-Laure, mais ça aurait été. Dites-le tout de suite, est-ce que c'est un cadeau physique?
4: Bah oui, bien sûr.
1: Et à partir de là, si on vous dit non, vous savez qu'il y a peu d'options et que ça peut ouvrir le champ des possibles, comme on dit.

0: Bon, bravo les meufs, équipe de France féminine de football.
1: Oui, hier soir, il y avait les qualifications pour le Mondial au Brésil qui aura lieu l'année prochaine pour les féminines.
0: Ouais.
1: Et donc, nos Françaises, les Bleues, se sont qualifiées face à l'Irlande. Elles ont gagné leur match. Et donc, elles vont participer à leur 5e Coupe du Monde au Brésil l'année prochaine. C'est trop cool.
2: Et bravo les meufs.
0: Oui. Mais oui.
1: Là, j'avoue que c'est un peu absorbé. Enfin, l'info, elle est passée un peu à la poubelle parce que bah, il y a le Mondial, la Coupe du Monde masculine qui commence demain.
0: Ouais.
1: Et j'avoue que ça préoccupe pas mal de monde. Mais il ne faut pas oublier qu'on a aussi une équipe de France féminine et qui est très douée. Donc
0: bah, en fait, c'est ça. C'est que j'avoue, pardon, mais il y a eu un post sur équipe de France sur Instagram,
2: ouais.
0: Équipe de France féminine et équipe de France, voilà, en cross-post. Il y a eu un post du président de la République, Emmanuel Macron. Et jusque-là, pardon, mais le constat qu'on se faisait ce matin, quand même, Maureen, tous les deux, là, c'est que c'est un peu triste, mais il n'y a quasi aucun journal qui a fait le relais de cette info.
2: Ouais. Le match était diffusé hier soir hein, sur France 4, je crois, mais voilà.
1: Il y a Hugo Décrypte aussi qui a fait un post, mais voilà, il n'y a pas mille trucs.
0: Bah,
1: ça n'envahit pas notre Instagram comme demain ça va se passer. Quoi.
0: Bah, en fait, c'est ça. C'est-à-dire que j'ai plus été envahi par le but, alors il est très beau, hein, de Michael Olise,
2: ouais.
0: Là, mais que par la qualif de l'équipe de France féminine pour la Coupe du Monde au Brésil.
1: Mmh.
0: C'est cool. Voilà, ça fait un bel événement sportif à venir pour l'année prochaine en plus. Et de bonnes raisons de rien foutre l'après-midi.
1: Ça va être au Brésil, ça va être fou. Hein.
0: Et de glander devant la télé parce que parce qu'évidemment, on va évidemment soutenir les Bleus, les amis. Restez là, la suite, c'est pas fini. Et au contraire, ça ne fait que démarrer. En direct jusqu'à midi. Je vous l'ai dit, il y a James Hype qui arrive. Et on va quand même se faire la petite liste de ces films qu'on aimerait bien voir, ou plutôt revoir, mais pour la première fois. Si c'était possible de l'effacer de notre mémoire et de le voir pour la première fois, ce serait lequel? Pas si évident que ça.
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0: la suite.
1: Heure tout pile, vous écoutez la suite, on est en direct là jusqu'à midi. Je m'appelle Mika, il y a Maureen.
2: Bonjour.
1: Il y a Lul.
3: Salut.
1: Allez, Ritza arrive là dans la prochaine demi-heure. On va parler de ces films qu'on aimerait bien voir, plutôt revoir pour la toute première fois. Si on pouvait l'effacer de notre mémoire et mater un film pour la toute première fois, ce serait lequel? On va en parler et appelez-nous surtout. Venez nous en parler, venez nous dire quel film. Surprenez-nous. 01 42 48 5000, un seul numéro de téléphone, 01 42 48 5000. Et puis, je vous vois passer avec vos messages sur les réseaux. Vous dites, ok, c'est sympa, vous avez parlé de place pour David Guetta, mais ça arrive quand? Avant midi.
2: Bah, faut nous écouter, voilà. Et vous saurez.
1: Voilà, dans la prochaine heure.
2: Non, mais dis pas. Faut nous écouter, et vous saurez.
1: On vous dira comment. Et ouais, vous pourrez choper de place pour aller assister au concert de David Guetta demain soir, la première date. Avec première partie à Armin van Buuren.
2: Waouh.
3: Ah ouais, c'est énorme. Une première partie qui pourrait faire un show complet à lui tout seul.
1: Hein. Bah, c'est ça. Une première partie qui pourrait faire le Stade de France.
3: Bah, oui.
2: Je pense que ça va être fou, hein. La scène a l'air incroyable.
1: Ça va être exceptionnel, les amis.
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0: continuez à appeler le standard là, 01 42 48 5000. On fait de la radio ensemble. Venez nous dire quel film vous aimeriez bien effacer de votre mémoire pour pouvoir le voir pour la toute première fois, genre au cinéma. Genre là, demain t'y vas et en fait tu découvres ce film. J'avoue que j'hésite beaucoup. Toi, c'est ouf que t'aies une évidence, Lul.
1: Ouais, j'en ai un.
0: Toi, oui. Maureen,
2: moi, j'en ai un aussi.
0: Ah ouais, y a que moi alors. Mais j'aime beaucoup de films en fait, c'est peut-être pour ça. On va faire de la radio ensemble là dans moins de 5 minutes pour l'instant. Avec toi Momo, de quoi on parle ce matin?
2: Bah, je vais vous dire comment vous pouvez passer vos vacances dans des villas de millionnaires. Ah. Gratuitement.
0: Alors je vais bien écouter comme il faut.
2: Alors cette technique, ça s'appelle le house sitting. En ce moment, moi ça fait longtemps que je connais cette technique là, mais on en parle beaucoup sur les réseaux sociaux. En gros, ça consiste à, donc il y a des millionnaires qui vous confient leur maison et oui, vous, vous avez juste à la surveiller, arroser les plantes et vous occuper des animaux s'il y en a, et vous avez la maison le temps que vous souhaitez. Alors évidemment, c'est pas des, enfin, vous faites pas ce que vous voulez, la maison elle doit rester clean et dans l'état dont on vous l'a confié.
1: Oui, bien sûr.
2: Mais vous pouvez rester dans ces maisons là et en profiter. C'est fou quand même.
0: Alors, j'avoue que c'est un truc qui est vieux comme le monde, ça existe depuis très longtemps. Quand j'habitais dans le sud près de Nice, j'avais un pote qui faisait ça. L'été, c'était son job, quoi, 18 ans, tu vois. Alors, c'était que l'été, c'était un boulot saisonnier. Mais en l'occurrence, on allait souvent dans les baraques qu'il gardait. On n'avait pas trop le droit, tu vois, mais sortie de soirée, on y allait, petite piscine. Et puis après, alors par contre, il mettait une pression,
1: oui,
0: les gars.
1: Il faut que ce soit clean,
2: faut que tout soit nickel.
0: Exactement, il était dans un délire de ramener vos serviettes, surtout, on n'utilise pas du tout les serviettes de la baraque et tout. Il s'est fait gauler parce qu'il y avait des caméras.
2: Souvent sur ce genre de maison, oui, et surtout, vous n'êtes pas rémunéré pour garder les maisons.
0: C'est un deal en gros.
2: Vous avez la maison, mais par contre, vous n'êtes pas payé, vous devez la garder, quoi.
0: Oui.
2: Et alors, il y a plusieurs plateformes dédiées à ça, notamment une qui s'appelle Trusted House Sitters. Mais le truc, c'est que si vous voulez, alors, des vraies villas, genre en Espagne ou des trucs de ouf, il faut que vous ayez un compte qui montre que vous avez de l'expérience, c'est-à-dire que les propriétaires vont pas se ruer vers vous si vous ne l'avez jamais fait. Donc, il faut d'abord vous fassiez un compte et que vous ayez de l'expérience, mais dans des logements peut-être un peu moins luxueux, quoi.
0: Ouais, peut-être commencer par garder l'appart de Lul, je me dis.
2: Ah oui, par exemple.
1: Bah c'est vite fait, hein. Franchement.
0: Bah oui, honnêtement, l'année dernière, t'as fait garder par un hamster, je crois. Il s'en est bien sorti.
1: Oui, même lui, il s'est fait chier. Hein.
2: Non, mais c'est idéal pour les gens qui font du télétravail, par exemple, ou des créateurs de contenu. Voilà, ils peuvent le faire depuis une maison un peu sympa.
0: J'avoue, j'aimerais bien le faire, je crois.
2: Si vous aimez les animaux aussi, vous pouvez garder des animaux de.
0: Oh non, ça flemme.
1: De l'entretien.
0: Ouais, un chat,
2: à part lui mettre des croquettes et de l'eau, t'as quoi à faire?
0: Ouais, non, c'est chiant, faut le courir après tout, le chat.
2: Le chien, faut le promener à la limite, je te l'entends, mais le chat, il est hyper indépendant.
0: Non, mais le chien, tu peux jouer avec lui, le chat, il se passe rien, on est d'accord? Il te snob et tout.
2: Oui, mais le chien, tu dois aller le promener, tu dois le sortir, faut vraiment.
1: Le chat, faut quand même le nourrir, même s'il te snob.
2: Oui.
0: Ah ouais, tu me snob? Mais tiens, t'as croquettes, que dalle.

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1: Tout de suite accueillons Baptiste en ligne avec nous, 26 ans, du côté de Contrisson dans le 55. Salut mon Baptiste.
2: Salut la suite.
3: Coucou.
2: Salut
3: Baptiste.
1: Baptiste, bienvenue ici chez toi là sur Fun Radio. On parle de ces films qu'on aimerait bien, genre effacer de notre mémoire pour les découvrir pour la toute première fois au cinéma, genre là cet après-midi. Ça serait lequel toi?
2: Moi, ce serait La Ligne Verte.
3: Ah, oh, très bon magnifique. Choix. Mais alors qu'est-ce qu'on pleure devant ce film?
1: Ah, la chialade. Ouais, mais je pense que.
3: Il est magnifique.
1: Je suis pas sûr. Moi, je pense que comme je suis allergique aux acariens, je pense qu'il y a beaucoup d'acariens dans la salle
4: oui,
1: ou dans le salon
4: oui.
1: À chaque fois quand je regarde La Ligne Verte. Il y a une montée d'acariens, c'est pas possible. magnifique film, Baptiste. Tu l'as vu plusieurs fois?
2: Oh, une bonne cinquantaine, je pense.
3: Oh, wow.
4: Ah, ouais, quand même.
1: Ouais, on est sûr.
3: Bah, après, c'est un très beau film. Hein.
1: Tu feras gaffe, tu l'as plus vu que le monteur du film.
2: Ouais.
1: Hein, quand même. Attention,
2: ouais, c'est
1: Baptiste.
2: Possible, ouais.
1: Merci d'avoir appelé Fun Radio ce matin. On t'embrasse, Baptiste. Des bisous.
2: Salut.
3: Bisous, hein. Baptiste.
1: Benjamin est avec nous, 37 ans, du côté de Reims, ouvrier viticole. Quelque chose me dit que le Benji bosse dans le champagne. Salut mon Benjamin.
5: Hello Mickaël, la suite.
4: Salut Benji.
1: Salut, c'est ça, tu bosses dans le champagne?
5: Eh ben oui, je suis déjà passé avec vous il n'y a pas très longtemps.
1: C'est vrai?
5: Oui, grâce à Momo, j'avais gagné des écouteurs, donc je suis bon reconnaissant.
1: Tu fileras bien tes infos, tout ce qui est numéro de sécu pour te filer un salaire, hein, si tu passes souvent avec moi. Benjamin, c'est quoi le film que t'aimerais bien effacer de ta mémoire pour le redécouvrir à nouveau aujourd'hui, genre pour la première fois?
5: Ah, je pense que c'est un des plus grands films de tous les temps, Il faut sauver le soldat Ryan.
1: Oui.
4: Je l'ai jamais vu.
3: Ouais, pareil.
1: C'est vrai?
4: Non.
3: Oui, mais je sais que c'est un beau film.
1: C'est exceptionnel, les gars. Il faut sauver le soldat Ryan, c'est exceptionnel. J'avoue, Benjamin, j'y avais pas pensé. Là, tu me mets un petit doute.
4: Ouais.
1: Ah ouais. Très belle propale. Merci, Benjamin, d'avoir appelé Fun Radio là ce matin.
5: Ben, je vous en prie. Bonne journée à vous.
1: Des bisous.
5: Salut.
1: Maureen, toi, alors visiblement, t'avais une évidence. C'est quoi ton évidence?
3: Bah, c'est Harry Potter.
1: Harry Potter.
3: J'aime tellement l'univers. Ben, les gens qui n'ont jamais vu Harry Potter, mais la chance qu'ils ont de redécouvrir l'univers. Quoi.
4: Moi, je les ai pas tous vus.
1: Et moi non plus,
4: j'en ai vu deux ou trois.
1: J'en ai vu que un ou deux, moi.
4: Ouais.
3: Mais oui.
1: Mais non, mais c'est générationnel, en vrai, c'est vrai. Quand c'est sorti, tu vois.
3: Bah, t'avais quel âge?
1: Je sais pas.
3: C'était en 2001, le premier film.
4: Ouais, 37 ans déjà, ouais.
1: Calme-toi, j'avais 17, 18 ans.
3: Bah, alors, c'est super.
1: Non, je pense que j'étais trop âgé pour entrer dans le délire. Et tu vois, et trop jeune pour être en délire daron. Enfin, acheter en âge de sortir en club,
3: non,
1: en fait.
3: Mais là, on fait les toits tous. Hein. La saga est folle.
1: Mais je crois
3: en plus, il va y avoir la série au mois de décembre.
1: Oui, ça me chauffe. À partir du 3, c'est un peu vénère, hein, si je dis pas
3: oui,
1: de conneries.
3: Oui. Il y en a qui sont interdits au moins de 10 ans et au moins de 12 même.
1: Ouais, c'est ça, voilà. Parce que mes gamins, je sais qu'ils voulaient voir la saga en entier, mais les jumeaux qui ont 7 ans, j'ai freiné.
3: Surtout les 4 derniers.
4: Il y en a un
3: derniers.
4: Ce soir qui passe sur TMC. Harry Potter et le prince de s'en mêler.
3: Oh là là. Bah voilà, vous savez ce que je fais ce soir.
1: Elle connaît sa soirée. Lul, c'est quoi toi ton évidence? Parce que tu me disais j'ai eu une évidence immédiate.
4: C'est Pirates des Caraïbes,
3: le
4: premier
3: oui.
4: du nom. Enfin, t'imagines, t'arrives dans la salle, tu découvres Jack Sparrow et tout. Et alors pour le kiff, il y a 2-3 ans, il l'avait repassé au ciné et j'étais allé le voir alors que je le connais par cœur. Mais juste le truc de se dire, ouais, ce film exceptionnel.
3: J'avoue, c'est stylé Pirates des Caraïbes.
1: J'avoue, ouais, c'est vrai que c'est bien. C'est vrai que c'est très très bien.
3: C'est une trop bonne saga.
1: On rappelle que Cars va ressortir au cinéma pour les.
3: Bah, moi je peux y aller, hein. J'adore Cars.
1: Cars, c'est exceptionnel. C'est vrai que Cars. Tu le revois pour la première fois, tu kiffes. Bon, après, il y a moins d'intrigue, voilà.
4: Oui.
3: Non, mais il est super.
1: Franchement,
3: il est génial.
1: Moi, j'ai gros doutes, grosse hésitation. Entre Interstellar d'un côté.
3: Ouais. Je l'ai vu il y a pas longtemps pour la première fois.
1: Alors, il est prise de tête à mort sur le côté scénario et tout.
3: Mais il faut le voir 2-3 fois pour vraiment tout comprendre.
1: Mais franchement, de découvrir. C'est une grosse claquasse, hein, quand même, quand tu le vois pour la première fois. Celui-ci. Mais de l'autre côté, je vous dirais quand même Shutter Island avec DiCaprio, les amis. Vous l'avez vu?
3: Non.
4: J'en ai vu aucun.
1: C'est vrai?
4: Ouais.
1: Alors, Shutter Island, dans le genre de film plot twist, on dit plot twist, c'est le genre, la fin, ou en tout cas, pas trop vers la fin, bon, rien en dire, mais ceux qui l'ont pas vu, c'est ce genre de film que tu mates et tu dis, wow, ok, donc c'est ça l'histoire en fait. J'avoue, j'aimerais bien être resurpris comme ça. Je cherche un peu un film comme ça et j'en retrouve pas, quoi, tu vois.
4: Ouais, je vois.
1: Il y a ça, il y a quoi d'autre
4: Un film que t'aimerais voir
1: Sixième Sens, c'est dans le même
3: délire. Ah ouais.
1: Quand t'as le plot twist de fin, mec, tu te dis, ah ouais, d'accord.
3: Pas vu non plus. Faut que je le regarde.
1: Oh là là, non, Maureen.
3: C'est sur ma liste.
1: Nous engueule pour Harry Potter.
3: Bah, c'est génial, Harry Potter.
1: Oui, bah d'accord. Mais
3: non, mais c'est sur ma liste, hein, j'ai prévu de les voir. Faut juste que je prenne le temps.
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0: fais pas, Lul. Bientôt la pub, tu vas pouvoir aller aux toilettes. Non, mais on se dit les choses, que les auditeurs soient au courant.
1: Bah, à la base, moi, je vous partage des trucs en mode. Faut que j'y aille, ça te toque à la porte.
0: Ouais. Non, mais je me dis que c'est normal, on est une grande famille.
2: Allez,
0: hein.
2: Bah, est-ce qu'on peut se comporter comme des adultes, s'il vous plaît?
1: Tout adulte va faire caca.
2: Oui, mais on n'est pas obligé de le signifier à toute
0: entreprise.
2: C'est vrai
0: qu'on n'est pas obligé, 11h18, t'as des gens qui font
1: des. Vous avez déjà imaginé des stars faire caca?
0: Bah, évidemment. Bah...
1: Imaginez Stéphane Bern un peu, comment il fait caca? Voilà, voilà.
0: Tu sais que ça, c'est un truc quand t'es impressionné en public. Je vous donne un tips. Si vous avez un entretien d'embauche, là, prévu à 11h30, vous êtes en stress, ce qui est normal, ok, parce que vous jouez un peu votre vie. C'est pas votre vie, mais on a compris. Que la personne en face, voire les personnes en face, DRH, patron, patronne et tout, ça vous impressionne, vous les imaginez en train de faire popo.
1: Exactement.
2: Oui, c'est vrai.
0: Et je vous jure que ça détend.
1: Mais par contre, si la personne fait vraiment en face de vous, c'est que vous n'êtes pas au bon endroit. C'est pas le bon bureau. Ouais.
0: Voilà. Peut-être faut aller dans son vrai bureau. Bon, on vous offre des places pour David Guetta. Sans transition aucune. Oui. Imaginez David Guetta faire popo. Faites ce que vous voulez.
2: Ah non.
0: C'est vrai que les mains en l'air, c'est un peu yonche.
1: Bah, c'est peut-être meilleur pour le transit.
2: Ouais, peut-être. On n'a jamais essayé.
0: Pas faux. Ce matin, on vous offre vos places pour aller voir David Guetta au Stade de France. Trois stades de France. On vous offre des places pour demain soir. Alors, première condition, il faut être dispo. Parce que peu de chance que David Guetta et 80 000 personnes se décalent pour vous. Juste, je vous le préviens.
2: Donc demain, il faut être dispo.
0: Exactement. Première partie, Armin Van Buuren, les amis. Il sera d'ailleurs demain soir sur Fun Radio. Tant qu'à faire.
2: Bah tiens, bah voyons.
0: Le concert est complet. Hein.
2: Ah bah, même les trois concerts sont complets. Hein.
0: C'est full complet, les amis. Vos places se gagnent seulement et uniquement sur Fun Radio. Aujourd'hui et demain. Vous savez quoi? Là, dans moins d'un quart d'heure, on va jouer Milky, Just the Way You Are, le remix de David Guetta. Vous enverrez Fun par SMS au 74 900. Si vous êtes sélectionné, vous chopez deux places pour aller assister au concert de David Guetta.
2: Vous allez l'entendre jouer Love Don't Let Me Go, la chose.
0: Allez.
2: Oh là là.
1: Expérience de ouf.
2: Bye.
0: Ça va être exceptionnel. C'est demain soir. Et c'est au Stade de France, les amis, uniquement sur Fun Radio. Restez là, l'émission est loin d'être finie.
1: Oh non.
0: Allez, file, Lul, vas-y.
3: Merci.

0: Il est l'heure d'offrir deux places pour David Guetta. On vient d'écouter à l'instant David Guetta. Je rappelle que demain soir, c'est son premier concert.
1: Il en fait trois.
2: Ouais.
0: Première partie, Armin van Buuren demain soir. Ça va être exceptionnel. Allez mater son Insta à David Guetta. Fun Radio aussi, on a mis des petites images. C'est toujours une production de chez Ice Cream qui, entre autres, les amis, rien que ça, produisent également Fun Radio Ibiza Experience.
2: Ils font un travail de fou à chaque fois.
0: En termes de scénographie, comment vous dire? C'est pas qu'il y a des 33 tonnes, les mecs, c'est qu'il y a 33 tonnes sur la pelouse du Stade de France pour construire la structure.
1: J'ai vu une photo ce matin, dedans, à l'intérieur du Stade de France, il y a une grue.
0: C'est exceptionnel. On appelle en direct?
2: Oui.
0: Personne n'a été prévenu. Il y a eu les inscriptions, les numéros sont arrivés au standard. On y va. Premier tir au sort. C'est parti. Il faut que ça réponde. Je pense à toutes ces personnes qui sont inscrites, qui se disent.
3: Allô. Oui.
0: Bonjour. Comment tu t'appelles? C'est là où ça fait peur.
1: Ouais.
0: C'est Fun Radio. C'est Fun Radio.
2: Voilà. Non, fallait lui demander quel est son film d'horreur préféré.
0: Tu t'appelles comment? Tu t'appelles Maud?
3: Maud, oui.
0: Maud, si je dis pas de bêtises, tu t'es inscrit par SMS, en envoyant Bruno par SMS au 74 900 pour assister au concert exceptionnel demain soir de David Guetta. C'est bien le cas?
3: Oui, c'est ça.
0: Bah Maud, la bonne nouvelle, c'est que tu chopes deux places tout de suite, maintenant.
1: Bravo!
3: Excellent.
0: Maud, elle s'est refait son mercredi. Excellent!
2: Tu t'y attendais pas, Maud, hein, tu l'avais pas vu.
3: Pas du tout!
0: Maud, celle-là, c'est un peu comme celle des impôts, ils disent on a bien reçu votre truc, on vous doit 25 euros. Celle-là, elle fait plaisir.
3: C'est ça, exactement.
0: Maud, tu gagnes deux places pour aller assister au concert exceptionnel demain soir de David Guetta au Stade de France. Première partie, sois pas à la bourse, c'est Armin van Buuren, Maud.
3: D'accord, oui, super.
2: Voilà. Tu réalises pas là, moi, je crois.
3: Non, du tout.
4: Du coup, je vais parler qu'en chuchotant.
0: Je prends note de tout ce que tu me dis, sans aucun problème. Maud, on va te repasser Dimitri, Lucas au standard, ils vont tout expliquer. Et bravo à toi.
3: Merci.
0: Des bisous.
1: Gros bisous.
3: Bonne journée.
2: Bisous, Maud.
0: Bonne journée. Enfin.
3: Au revoir.
2: Pas du tout, Maud.
0: Non. Maud, elle se dit, c'est un scam, c'est pas possible, c'est un fake. Je dois en fait 25 euros aux impôts. C'est ça qu'elle est en train de se dire, Maud. Les amis, et restez connectés sur Fun Radio, c'est pas les dernières places qu'on vous offre. Voilà, le concert est complet, mais il se trouve que.
2: Qu'est-ce que tu dis?
0: Il se peut que, voilà, on ait un peu le mail de David, excusez-moi.
1: Mais, après, david.guetta@gmail.com, pardon.
0: Oui, c'est quand même pas compliqué. Il aurait pu se faire un autre.
1: Je viens peut-être de la donner à l'antenne.
0: Ouais.
2: Non.
0: Oh, je pense que. A priori, il a du...

0: le son qui t'ambiance pour faire un peu les câlins.
1: Ah oui.
0: Je dis pas le son genre câlin, mais c'est le son. C'était pas prévu qu'il y ait un câlin. Il y a le son qui arrive et du coup ça part en câlin.
2: Ah d'accord.
0: Vous l'avez ou pas?
2: Oui, parce que quand tu dis le son qui t'ambiance, pour moi c'était un peu genre en mode allez.
1: On y va. Ouais.
2: Tout le monde. Tu vois,
0: et les, mimes, un peu peur. Les mimes.
2: Mais oui.
0: Tous les mimes sont incroyables. Non, alors c'est vraiment le son où tu sens que ça peut partir.
2: Ouais.
0: Et peut-être qu'il manque un son pour basculer du côté obscur.
2: De la force.
1: Oui.
2: Ou de la fouf. Oui.
1: Voilà.
2: C'est marrant ce Star Wars. Côté obscur de la fouf.
0: Je pense que ça doit exister.
2: Bah,
0: ça
2: n'existe
0: pas, faut le faire.
1: Oui.
0: Bon, ça sera dans le prochain quart d'heure. Pour l'instant, tiens, à moi de vous faire un petit blind test. Maureen et Lul.
2: Ouais.
1: Oui.
0: Bien souvent, le Lul qui se fout un peu de ma gueule.
2: Oui.
0: En mode, t'es nul au blind test. Et voilà, et t'es une merde.
2: Je parle comme ça?
0: Non, pas du tout. Je suis tombé sur un compte Insta exceptionnel. Courseval. Franchement, Courseval. Bard Core.
2: Ouais.
0: C'est de la musique médiévale. Et ils font des covers, des reprises.
1: J'adore la musique médiévale.
0: Oui, moi aussi. J'aime bien ce délire. Je vous balance des extraits. Vous donnez votre prénom en essayant de reconnaître le titre original. C'est des titres que vous connaissez.
2: D'accord.
1: Ok.
0: On va voir qui de Lul ou Maureen aurait dû vivre au Moyen-Âge. On y va pour le premier. Concentrez-vous bien. Donc, je rappelle le compte, c'est Courseval Bard Core. Bravo à ce que vous faites. 18 000 followers.
2: Ah, bravo.
0: Quand même.
2: Pour un truc niche, c'est cool.
1: Allez.
0: Premier titre.
2: Lul.
0: Oui.
1: Maureen.
2: The Weeknd.
0: Le titre.
2: Blinding Light.
1: Oui.
0: J'aime bien être dans la position de celui qui fait le blind test parce que de manière pas du tout arbitraire, je vais donner un point à Maureen.
2: Bah alors.
1: En même temps, tu dis ton prénom et après tu dis
2: oui, rien. C'est vrai qu'il y a eu un silence. Mais je vais me rattraper.
0: On y va,
1: mais
0: le deuxième.
1: Mais t'as eu le titre.
0: Je mets une pièce sur Maureen.
1: Ah bon?
0: On y va. Deuxième extrait.
2: Lul.
0: Oui.
2: Ben non, merde, j'ai pas.
1: Attends. Taylor Swift.
0: Oh, vous êtes
2: non.
0: Nul.
3: Ma terre le fait si bien déjà.
0: C'est en français, du coup.
2: Prendre... Ah, Lul. Non, Harry Styles.
1: Ah oui.
2: Ouais,
1: c'est dur.
2: En fait, le début, il me faisait penser à The Weeknd qu'on venait d'écouter.
1: Oui, pareil.
0: Harry Styles, As It Was.
1: Version gueux, c'est compliqué.
0: Version gueux. Un partout. Attention, on y va. Plus compliqué. C'est parti.
2: Lul.
1: Ah,

0: jacouille.
1: Ça me fait rire. J'aime bien cette musique médiévale. Attention, quatrième extrait. Ça fait 2-1 pour Lul pour l'instant.
2: Maureen, chez Povio et Chan.
3: Bon, ouais.
2: J'aurais été une super ministrelle, moi.
1: C'est sûr.
3: Ça marche bien.
1: Je te vois bien avec un faucon sur le bras.
3: Oui. Bah, va au Puy du Fou.
1: Ou à Provins.
3: Oui.
1: 2-2. Je me tâte sur le prochain. Bon, allez, vas-y, on y va. Vous êtes prêts?
3: Oui.
2: Oui.
1: Attention, extrait. Quel est l'original?
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1: Le fait que ça soit chanté en français, c'est
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2: C'est Lady Gaga?
3: Bad Romance?
2: Ouais.
1: Bravo, parce que celui-là, il était chaud.
2: Il était dur de ouf.
1: Tu vois, on a un peu le temps, on continue, on aime bien. Je compte plus les points, de toute façon, c'est Maureen qui gagne à la fin.
2: Non, on s'en fout.
1: Attention, nouvel extrait.
3: Lul, Shakira, Hips Don't Lie.
2: Oui, mais ça rend bien.
1: On n'a pas attendu, je vous remets l'extrait. Oh yeah, gentes dames.
3: Et vraiment, je suis sur le parking du Puy du Fou, là.
1: Attention, dernier extrait, c'est match nul, là. Donc, celui qui l'a, il gagne le match. On y va, dernier extrait, attention. Tenez-vous bien,

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1: Wow. 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
2: bravo.
3: Et bravo à Courceval, Bard, Cor. 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
2: bravo.
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2: Bravo les gueux.
3: Allez, et ça part. 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

0: Le son qui t'ambiance directement vers des câlins. C'est pas prévu qu'il y ait des câlins, même si tu te dis bon, je sentais venir le truc.
1: C'est un why not.
0: Ouais, sauf que le son, ce son là qu'on va chacun choisir, t'ambiance immédiatement vers une envie de câlin.
1: D'accord.
0: On va commencer avec toi, mon Lul.
1: J'ai choisi un son d'un ancien One Direction, Zayn.
2: Ouais. Oui, Zayn
1: avec
2: Malik.
1: Shahed, que je connais pas comme artiste, mais le son s'appelle Trampoline.
0: Un lien avec ton câlin.
1: Sans doute.
0: Ok. Donc t'es avec ta chérie, on
1: ouais, voilà.
0: Détails, et puis il y a ça, et là ça t'ambiance directement.
1: Ouais, je pense. Là on se regarde, et là d'un coup. Et là, plus de slip.
0: Je te le prends.
2: Oui, ça marche évidemment,
0: bien.
2: Évidemment.
0: Mais c'est le câlin, pardon, mais c'est le câlin drap en soie. Neige,
1: oui,
0: neige,
1: oui. Ah ouais, c'est
0: eau
1: de
0: bête.
1: C'est le câlin très doux.
0: Feu de cheminée.
1: Bisous, papa, hein, tu nous écoutes. Hein, bisous.
0: C'est vrai, ton père nous écoute.
1: Oui,
0: hein.
1: Oui.
0: Je le laisse imaginer un peu.
1: Oui. Bien sûr, bien sûr.
0: C'est important, je pense. Ça y est, on y est. Maureen, quel est ton son un peu câlin?
2: C'est un son, dès le début, je trouve, de ma part, il y a une tension qui s'installe.
0: Okay.
2: Voilà, c'est Teddy Swims, Lose Control.
0: Oh là, oui, et là là.
2: Je trouve que...
0: Et tout à fait.
2: Ouais. Hey,
1: tu perds le contrôle. Quoi.
0: Bah, bien sûr, bien sûr.
2: Là, il y a un truc qui se passe.
0: Oui, et...
2: Hey. C'est un peu le câlin, faut pas, mais vas-y, on s'en fout, quoi.
0: Oh!
1: Ah! C'est le câlin un peu illégal, quoi.
2: Ouais.
0: Ah oui, d'accord.
2: Mais il y a trop de tension là, il faut évacuer.
0: Il faut
2: quoi.
0: Y aller, quoi.
2: Ouais.
0: Oui, oui, oui, bien sûr, bien sûr.
2: Il y a plaquage de mur, tout ça, quoi.
0: Allez!
1: Ah ouais. Il Maureen, va. Je viens de t'envoyer un son sur Spotify là, elle va écouter pour moi.
0: C'est. D'accord. Ok, je te le prends.
2: Bye.
0: Bah oui. Moi, c'est. Social Lovers, un son qui s'appelle Feel My Love. Bon, ça veut dire ce que ça veut dire.
1: Ouais.
0: Mais c'est pareil, c'est un peu entraînant. Disons que t'écoutes du son. C'est une playlist qui augmente en tempo. Et à un moment, il y a ce son qui mixe un peu tempo et sensuel.
1: D'accord.
0: Feel My Love. Et ça donne ça.

0: Je suis sûr que tu bats la mesure.
1: Quel enfer. Je suis sûr qu'il y en a qui essayent.
0: Ben oui.
1: Au tempo.
2: Oui. Ouais. Mais là, pour moi, tu fais des câlins dans une fusée.
0: Quoi?
2: Je sais pas, il y a une ambiance un peu spatiale.
1: On embrasse Sophie Adno.
0: Hey, Thomas Pesquet, on a compris pourquoi tu voulais retourner à Soutien.
1: Hein, en mission rapide, avec Claire qui disent.
0: Ouais.
1: T'inquiète pas. Ouais.
0: Il va encore se faire E.T. lui.
1: Ouais. Petit quickie dans la fusée d'Elon Musk là. Hein, on t'a vu Thomas là.
3: Petit quickie Thomas.
1: Gars, j'ai regardé Big Sou en pensant que c'était un vrai son d'E.T. C'est toi qui fais E.T. lui.
0: Oui.
3: Petit quickie Thomas.
2: Il le fait super bien.
1: Bon, Maureen est là, vous l'entendez. Lui aussi. Et vous allez essayer de deviner ce qui s'est passé pour ce conducteur. C'est la police de Jefferson, en Louisiane, qui a reporté cette info. Ils ont interpellé un mec qui était ivre au volant. Évidemment, très premier degré, on ne fait pas ça, les
0: gars. Bien sûr.
2: Non.
1: Sauf qu'il a voulu se barrer. Et là, la tuilasse pour lui. À votre avis, que s'est-il passé, Maureen et Lulu?
0: Il a essayé de s'échapper, mais comme il était bourré, il marchait pas droit.
1: Ça me ferait un peu rire. M'enfuis!
0: Oui, voilà.
2: Oh, il n'est pas tombé dans une bouche d'égout?
1: Alors, il est tombé dans quelque chose, mais pas dans une bouche d'égout. Même, je vais être honnête, il n'est pas tombé. Il a sauté.
0: Oula.
1: Oui. Pensez à la Louisiane. Enfin, après, comme si vous étiez allé.
0: Bah oui,
2: on
0: n'est
2: jamais allé en Louisiane.
0: Il y a quoi? Il y a des dunes.
2: Est-ce que c'est là où il y a des crocodiles?
1: C'est là où il y a des crocodiles, Maureen. Entre autres. Les amis, il a été interpellé sur un pont.
0: Ouais.
1: La police l'arrête. Pont sur lequel. Il décide de se dire, bah là, en fait, je peux pas, je vais aller en prison.
0: Ouais.
1: Donc, je cours et je saute. Ah. Il a sauté, les amis, à 10 mètres de haut, dans un marécage infesté d'alligators.
2: Mais du coup, il est vivant?
1: Il s'est fait bouffer les deux bras.
0: Ah oui.
2: Aïe, aïe, aïe.
1: Voilà. Donc, bah, pas bien. Du coup, déjà, un, de conduire bourré. Deux, de vouloir s'échapper. Trois, d'essayer de défier les crocodiles en pleine nuit. Très mauvaise idée.
2: Oui, oui.
1: Donc, c'est un peu le con du jour, j'ai envie de te dire.
0: Et pas de bras, pas de Ford Fiesta.
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1: Hello, hello tout le monde. Et puis bienvenue cet après-midi. On est jeudi, il est tout pile 16h sur notre belle île de La Réunion, ce qui veut dire qu'on démarre tout de suite l'émission et qu'on embarque ensemble jusqu'à 19h avec vos places de ciné à choper et vos sons préférés à écouter, avec notamment pour commencer le duo Angel et Justice sur Fun.

0: Bonne fin de journée de jeudi sur Fun Radio. Arrive pour la suite Timmy Trompette dans l'émission. Le morceau s'appelle All My Life au featuring de John Martin et ça arrive juste après ça.
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0: À partir de ce soir et pour 3 soirées consécutives, il va se produire au Stade de France, ni plus ni moins que le meilleur DJ de la planète, hein, David Guetta et son Walk Away. Pour la suite, c'est Naika qui arrive sur Fun Radio. Ce son One Track Mind, on l'entend partout en ce moment et il arrive juste après la pause. À tout de suite.
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1: Il est tout pile 17h chez nous et peut-être que vous vous connectez tout juste à Fun Radio. J'ai envie de dire, vous faites bien et bienvenue notamment pour une nouvelle session de 40 minutes de son dance music en non-stop. Il y a du Gims qui arrive dans le quart d'heure, il y a du Offenbach également pour Miles Away, puis Afrojack, ça c'est maintenant avec Awake Tonight sur Fun.

Mister Franglish qui nous accompagne cet après-midi en jeudi hein, sur Fun Radio avec son Génération Impolie. On va continuer 40 minutes de son dance music en non-stop avec dans le quart d'heure Justin Bieber pour Beauty and the Beast. On aura aussi Fisher avec Favor, on adore ce son. Et ça, ça arrive juste après un petit souvenir signé Kenya Grace maintenant. C'est Strangers sur Fun Radio Réunion.

0: semblerait qu'il fasse partie du prochain film Pixar, notamment un film Disney, effectivement, le Toy Story 5. Il serait en mode pizza. Hein. Bad Bunny, en souvenir avec son date Kitty à l'instant dans l'émission sur Fun Radio. Et vu qu'on parle cinéma, est-ce que ça vous dirait de vous faire un petit film, hein, gratis comme ça, à l'œil avec Fun Radio, et notamment la personne de votre choix, je vous propose d'aller voir un film qui parle un petit peu éventuellement d'extraterrestres ou de surnaturel, hein, c'est à vous de voir. 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Du coup, je vous dis à tous bonne chance. Ça, c'est l'un des cartons qui est signé l'écossais Calvin Harris qu'on vous fait découvrir depuis quelques semaines sur Fun Radio. Willis Pressure, ça arrive juste après ça.
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1: Une petite fin de journée qui se termine à la cool, hein, notamment sur Fun Radio. Donc bienvenue à toutes les personnes qui se connectent tout juste. C'est la suite de l'émission, on est encore ensemble pour 60 minutes. Et à tout pile 18h, je vous redémarre 40 minutes de son dance music en non-stop. Avec sur le départ le son de Shakira, c'est Die Die sur Fun.

ce son, j'adore le DJ et j'adore la voix également. Ugel et Ultra Naté, nouveauté Fun Radio, forcément s'appelle Moving to the Sun et on risque de l'entendre encore pour les semaines à venir. Autre son qu'on va entendre pour les prochaines semaines, Global DJ, ça tombe bien, il arrive dans un instant et il arrive juste après Mathilda, I Love You sur Fun.

0: incontournable en ce moment. Et il est signé qui? Il est signé Nike, c'était One Track Mind sur Fun Radio. Allez, avant 19h. Eh ben avant 19h, on va retrouver la collab Limon et Yann Storm. Hein. Pas besoin de ton number sur Fun Radio. À tout de suite.
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faisait longtemps qu'on se l'était pas écouté, ce son de Pink, Trustfall, et ça fait plaisir à réentendre, hein, effectivement. Merci en tout cas d'avoir passé cet après-midi de jeudi avec nous, hein, sur Fun Radio. C'est avec grand plaisir qu'on va vous retrouver demain pour la dernière édition de la semaine, puisque demain, bah, ce sera vendredi, effectivement. Donc on compte sur vous, hein, entre 16h et 19h. Et puis en attendant, on va se quitter avec une nouveauté Fun Radio, notamment le son signé de Bossa, et c'est magnétique sur Fun Radio. Bonne soirée tout le monde.

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